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4: Le réseau lecture du Haut Limousin en marche lance la 12e édition de la quinzaine d'animations. Du 10 au 31 octobre, retrouvez des expositions, des rencontres, ateliers, lectures et spectacles. Un événement gratuit ouvert à tous. Plus d'infos auprès des médiathèques du territoire. Odora, la maison du patrimoine, organise la fête de l'automne ce dimanche de 8h à 18h. On se retrouve dans la Halograin et rue de Lausanne pour un grand vide-grenier, des stands de producteurs locaux, artisans, pépiniéristes et sur place de quoi vous restaurer. Dimanche 11 octobre toujours, l'ensemble vocal Melodica vous invite pour un concert pour la vie. Dans le cadre du mois Octobre Rose et de la lutte contre le cancer du sein, on vous propose un atelier explicatif autour de la palpation, le concert à 16h avec les ensembles Melodica, Cantoche de la Mondo et Belle Aventura. À la fin de la représentation, le verre de l'amitié est offert, l'entrée est libre. Mardi 13 octobre, Claude Perronnet vous attend pour une brève rencontre autour du romancier Jean Blanza. Lecture de textes et intermèdes musicaux sont à retrouver à 17h30, médiathèque Jean Giraudoux à Bellac, l'entrée est gratuite. Réservez dès maintenant pour la soirée Paella à Morterolles-sur-Sem. Samedi 17 octobre, on se retrouve à 20h à la salle des fêtes pour un menu tout compris à 30€ par personne. Inscription auprès de l'association Passeport pour l'amitié au 06 99 16 44 43.
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1: Bonjour à tous et merci de nous rejoindre pour cette émission Souvenirs et Nostalgie. Si je vous parle du bikini, vous savez, celui qui est jaune et vert à petits pois, des croissants Danroll, du hula hoop, du vélo Solex, du roudoudou, du formica, du tabouret tam-tam, du pchit ou de la vitelle d'hélice, des shaddock ou de bonne nuit les petits, du biodop, du scoubidou, etc., etc. Je suis certain que cela vous évoque des souvenirs, d'où notre indicatif souvenir, souvenir. Chaque semaine, sur les ondes de RMJ, nous traiterons d'un de ces objets, de ces événements qui ont marqué les années 1960, 70, 80. Si cela vous évoque des souvenirs, des anecdotes, n'hésitez pas à nous écrire, à nous adresser un mail ou un message sur la page Facebook de notre radio. Écoutez les coordonnées en fin d'émission.

Les personnes de ma génération se souviennent certainement de ces affreuses histoires que nous écoutions à la radio, qui nous effrayaient pour la nuit, voire bien plus. Je veux parler des histoires de l'abominable homme des neiges.

Là-bas, dans l'Himalaya, dans les montagnes enneigées, existeraient des monstres, des géants, mi-hommes, mi-animaux, des bipèdes inconnus, des hommes sauvages aux pieds énormes. Pour certains, ce sont des hommes nus, à la peau brune, aux cheveux noirs et longs, à la poitrine et aux jambes velues, mais pas recouverts d'un pelage animal. Un personnage à l'aspect d'un grand singe, mais qui serait un homme. Un de ces hommes animaux serait d'ailleurs entré dans une cabane, aurait fouillé partout, aurait mangé des radis et de la farine d'orge. D'autres indiquent qu'ils enlèvent les enfants. Pour certains, ce sont des hommes géants, comme de grands ours, qui seraient devenus totalement bipèdes. On connaît d'ailleurs le cri affreux de l'abominable homme des neiges. En 1960, on a fait venir un Sherpa à la télévision française qui nous a imité le cri du Yéti. Vous pouvez encore l'écouter sur l'Internet. En fait, personne n'a jamais rencontré le fameux abominable homme des neiges que l'on appelle encore le Yéti. Dans les années 1950-1960, on s'intéresse beaucoup aux sommets d'altitude, au Tibet, aux expéditions dans l'Himalaya. Et c'est en 1957 qu'est paru le film « L'abominable homme des neiges ». Et trois ans après, en 1960, Hergé publie « Tintin au Tibet », où l'on découvre un abominable homme des neiges qui a l'aspect d'un grand singe. Mais ce Yéti-là ne terrorise pas les adultes et les enfants, au contraire, c'est une créature emphatique qui sauve le jeune Chang, l'ami de Tintin.

En fait, cette histoire de l'abominable homme des neiges est beaucoup plus ancienne. C'est en 1921 que le très respecté journal britannique The Times publie un article sensationnel. À plus de 5500 mètres d'altitude au Tibet, l'expédition anglaise de reconnaissance de l'Everest du lieutenant-colonel Howard Bury a rencontré d'énigmatiques empreintes de pas semblables à un pas humain. S'agit-il d'un singe, d'un ours, d'un loup, d'un animal inconnu, d'un homme des temps préhistoriques caché dans les plis reculés de l'Himalaya? On ne sait. Mais le mythe occidental du Yéti, l'abominable homme des neiges, vient de naître. En fait, ces traces de pas sont celles d'un bipède, donc ce n'est pas un ours. Elles sont beaucoup plus larges qu'un pied humain. Donc, ce n'est pas un singe. Alors quoi alors? Un homme singe? Le mystère est entier. En 1927, une nouvelle expédition conduite par Eric Simpton et Bill Tillman découvre des traces identiques. Un Sherpa leur indique qu'il s'agit des pas d'un Yéti. Ils les suivent durant 2 kilomètres, mais elles se perdent dans la moraine et ils n'ont pas d'appareil photographique. En 1951, Eric Simpton réussit à prendre en photo les traces de pas énormes de 2 créatures. La photo fera le tour du monde. Son Sherpa, Sentensing, affirme avoir pu observer près d'un monastère tibétain, à moins de 25 mètres de lui, une créature mi-homme, mi-bête, mesurant environ 1m80, avec une tête haute et pointue, le corps couvert de poils brun-rouge, mais le visage glabre, qui ressemblait en fait à un langur, c'est-à-dire un singe des basses vallées. Nouvelle expédition au Népal en 1960 avec Edmund Hillary, le co-vainqueur de l'Everest. Une expédition scientifique partie rechercher des preuves de l'existence du Yéti. Ils vont se procurer la fourrure d'un Yéti qui en fait s'avère être celle d'un ours bleu du Tibet. Une sous-espèce de l'ours brun, un animal rare qui hante les plateaux d'altitude déserts du Tibet. Le Yéti serait-il un avatar de l'ours bleu du Tibet ? Allez savoir. En 1986, le célèbre alpiniste Reinhold Messner, le premier homme à avoir conquis les 14 sommets de plus de 8000 mètres sans oxygène, part lui aussi à la recherche du Yéti. Il aurait rencontré quelque chose de grand et de sombre, apparu à 10 mètres devant lui. La chose, silencieuse et légère, traversa la forêt à toute vitesse, disparaissant, réapparaissant. Messner va passer des années et des années à visiter, à étudier, à rencontrer les populations locales. Il en conclut, au bout de 5 ans, qu'il s'agit sûrement d'un ours bleu du Tibet. Pour Brian Hall, suite à une dangereuse expérience lors d'un bivouac dans l'Himalaya en 1979, il s'agit en fait d'un léopard des neiges, le félin fantôme des montagnes.

Bien sûr, nous avons connu dans l'histoire de nombreux autres animaux mystérieux qui ont fortement perturbé l'imagination des hommes. La licorne, le dragon, la bête du Gévaudan, la mandragore. Nous avons la nôtre à Frochet dans la commune de Bussière-Boffy. Ou bien le fameux monstre du Loch Ness dont on nous propose une photographie chaque été et dont on nous annonce que l'on va enfin nous révéler la vérité. Mais chaque année, c'est la même histoire. Il faut préserver le mystère et surtout assurer le développement du tourisme.

Merci de nous avoir suivis pour ce nouveau numéro de notre magazine Souvenirs et Nostalgie qui nous a permis aujourd'hui de traiter de l'abominable Homme des Neiges. Philippe Quiquempois et Aline Larrand qui réalisent cette émission et moi, nous vous donnons rendez-vous la semaine prochaine sur les ondes de RMJ. À très bientôt donc et très bonne semaine à vous tous. L'album d'Hergé, Tintin au Tibet, où l'on voit apparaître un yéti gentil, fut publié en 1960. Alors que chantait-on en 1960 ? Johnny Hallyday chantait « Souvenir, souvenir », la chanson précisément qui sert d'indicatif à cette émission. Jacques Brel chantait « Ne me quitte pas », Édith Piaf « Milord » et Dalida « Les enfants du Pirée ». Mais j'ai choisi une chanson beaucoup moins célèbre que nous interprète ici Jacqueline Boyer et qui a pour titre « Tom Pilibi ». Il faut dire que c'était la chanson qui représentait la France au Grand Prix de l'Eurovision en 1960.

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2: Le réseau lecture du Haut Limousin en marche lance la 12e édition de la quinzaine d'animations. Du 10 au 31 octobre, retrouvez des expositions, des rencontres, ateliers, lectures et spectacles. Un événement gratuit ouvert à tous. Plus d'infos auprès des médiathèques du territoire. Odora, la maison du patrimoine, organise la fête de l'automne ce dimanche de 8h à 18h. On se retrouve dans la Halle aux Grains et rue de Lausanne pour un grand vide-grenier, des stands de producteurs locaux, artisans, pépiniéristes et sur place de quoi vous restaurer. Dimanche 11 octobre toujours, l'ensemble vocal Melodica vous invite pour un concert pour la vie. Dans le cadre du mois Octobre Rose et de la lutte contre le cancer du sein, on vous propose un atelier explicatif autour de la palpation, le concert à 16h avec les ensembles Melodica, Cantoche de la Mondo et Belle Aventura. À la fin de la représentation, le verre de l'amitié est offert, l'entrée est libre. Mardi 13 octobre, Claude Perronnet vous attend pour une brève rencontre autour du romancier Jean Blanza. Lecture de textes et intermèdes musicaux sont à retrouver à 17h30, médiathèque Jean Giraudoux à Bellac, l'entrée est gratuite. Réservez dès maintenant pour la soirée Paella à Morterolles-sur-Sem. Samedi 17 octobre, on se retrouve à 20h à la salle des fêtes pour un menu tout compris à 30€ par personne. Inscription auprès de l'association Passeport pour l'amitié au 06 99 16 44 43.
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Bonjour à toutes, bonjour à tous. Bienvenue et merci de me rejoindre en ce dimanche matin pour votre émission Accordéon Passion. Jean-Vincent avec vous pour vous accompagner jusqu'à midi. Je suis heureux de vous retrouver ce matin en espérant que vous êtes toutes et tous en pleine forme, que vous avez passé une bonne semaine. Et ensemble ce matin, j'espère vous faire passer une agréable matinée pour ces deux heures d'accordéon dans l'ambiance et dans la bonne humeur. Alors comme chaque dimanche tout au long de cette matinée, eh bien vous allez retrouver vos accordéonistes préférés, vos morceaux préférés. On va commencer tout de suite avec l'accordéoniste Sandrine Tarrer qui va nous interpréter le Passo Doble. Je vous souhaite à tous et à toutes une bonne matinée, une bonne émission. Et c'est parti avec le Passo Doble de Sandrine Tarrer, accordéon et passo.

La Rumba, interprétée par Sandrine Tarrère. Allez, on poursuit avec le Foxtrot sur un air de Foxtrot, cette fois-ci interprété par Monsieur David Cory.

le Foxtrot interprété par monsieur David Cory qui nous interprète maintenant la Zumba Musette.

Magnifique slow rock, nous deux, on va s'aimer, interprété par monsieur David Cory qui nous interprète la valse mexico-mexicain-mexicaine.

Monsieur David Cory. Allez, on passe avec La Marche maintenant, cette fois-ci interprétée par Nadine Poulier qui nous interprète La Choupetta.

le Bigoudou, chanson bretonne interprétée par Michael Richard qui nous interprète maintenant la Java des belles guinguettes.

cette merde. Et oui, ça donne envie de danser cette Java, la Java des belles guinguettes, interprétée par Michael Richard. J'espère que vous passez toutes et tous un bon début de matinée dans votre émission Accordéon Passion. Jean-Vincent avec vous pour vous accompagner au son de l'accordéon jusqu'à midi. Allez, on continue avec une petite dédicace d'un fidèle auditeur. C'est de la part de Jeannot qui nous écoute de Saint-Maurice la Souterraine pour sa copine Michel de Château-Ponsac, pour Jean-Paul et Marie-Claire et ainsi que pour tous les amis de la danse. On écoute le Passo Portugais.

Cha-Cha-Cha, interprété par Angélique Neuville, qui nous interprète maintenant le Charleston, le danseur de Charleston.

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3: Il est 11h.
4: 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On se retrouve pour la deuxième partie de votre émission Accordéon Passion. Jean-Vincent, toujours avec vous pour vous accompagner au son de l'accordéon jusqu'à midi. J'espère que vous passez toutes et tous une bonne matinée et on souhaite la bienvenue à toutes celles et tous ceux qui viennent de nous rejoindre. Et bien sûr, on poursuit jusqu'à midi au son de l'accordéon. Et l'accordéon tout de suite de Monsieur André Verturen, le roi du bal populaire, qui nous interprète le passo doble Maria Morena. Bonne fin de matinée à tous et à toutes. Et c'est parti avec le passo doble de Monsieur André Verturen.

Le roi du bal populaire, monsieur André Verturenne. Allez, on poursuit avec la polka, polka du bonheur, interprétée par Christian Gauchy.

Polka du bonheur. Allez, on poursuit avec La Begin, toujours interprétée par Christian Gauchy. Et c'est parti avec Les Caraïbes à la maison.

à la maison, grand succès de Monsieur Franck Michael. Allez, on poursuit avec La Marche Berrichonne, interprétée par Jean-Désiré Bailly.

Le slow rock avec ma symphonie. Allez, on poursuit avec le country tyrolien interprété par Jean Ardoin.

interprété par Jean Ardoin. Allez, on poursuit avec un petit peu de chanson française et monsieur Jean Ferrat qui nous interprète deux morceaux, Que serais-je sans toi et D'où que vienne l'accordéon. C'est parti avec monsieur Jean Ferrat.

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Voilà ce petit intermède de chanson française avec Monsieur Jean Ferrat. Allez, on poursuit avec une petite dédicace. C'est de la part de Françoise, qui nous écoute de La Souterraine, en hommage à Alain, le papa de Joël, des Compagnons du Musette. On écoute La Curée.

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Toujours en compagnie de Jean-Vincent, mais nous approchons déjà de midi. Et oui, le temps passe vite en votre compagnie. On ne voit pas le temps passer le matin et nous arrivons donc à la fin de votre émission. Accordéon Passion, l'heure pour moi de vous dire au revoir en espérant vous avoir fait passer une agréable matinée au son de l'accordéon. Un grand merci à toutes et à tous de votre fidélité chaque dimanche. Et c'est avec plaisir que je vous retrouve dimanche prochain sur les ondes d'RMJ à partir de 10h pour de nouvelles aventures en accordéon. Alors avant de se quitter, on va terminer avec Nathalie Bernat qui va nous interpréter Ma Ritournelle d'Auvergne. En attendant, je vous souhaite à tous et à toutes un bon appétit. Passez un bon dimanche, une bonne semaine et je vous dis à dimanche.

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2: Le réseau lecture du Haut Limousin en marche lance la 12e édition de la quinzaine d'animations. Du 10 au 31 octobre, retrouvez des expositions, des rencontres, ateliers, lectures et spectacles. Un événement gratuit ouvert à tous. Plus d'infos auprès des médiathèques du territoire. Odora, la maison du patrimoine, organise la fête de l'automne ce dimanche de 8h à 18h. On se retrouve dans la Halle aux Grains et rue de Lausanne pour un grand vide-grenier, des stands de producteurs locaux, artisans, pépiniéristes et sur place de quoi vous restaurer. Dimanche 11 octobre toujours, l'ensemble vocal Melodica vous invite pour un concert pour la vie. Dans le cadre du mois Octobre Rose et de la lutte contre le cancer du sein, on vous propose un atelier explicatif autour de la palpation, le concert à 16h avec les ensembles Melodica, Cantoche de la Mondo et Belle Aventura. À la fin de la représentation, le verre de l'amitié est offert, l'entrée est libre. Mardi 13 octobre, Claude Perronnet vous attend pour une brève rencontre autour du romancier Jean Blanza. Lecture de textes et intermèdes musicaux sont à retrouver à 17h30, médiathèque Jean Giraudoux à Bellac, l'entrée est gratuite. Réservez dès maintenant pour la soirée Paella à Morterolles-sur-Sem. Samedi 17 octobre, on se retrouve à 20h à la salle des fêtes pour un menu tout compris à 30€ par personne. Inscription auprès de l'association Passeport pour l'amitié au 06 99 16 44 43.
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1: Un particulier vend une poussette Lando marque Bébé Confort, couleur Bordeaux, 3 roues gonflables, vendue avec protection pluie et combinaison hiver, le prix proposé 100€. Côté mobilier, on vend un bar de couleur noire, de matière bois, cuir et métal, hauteur 101 cm, largeur 105, profondeur 48 cm, à l'intérieur 2 étagères et un porte-bouteille. Vendu avec ses 3 tabourets assortis d'une hauteur de 76 cm, le tout est à voir sur la commune de Drou, le prix 110€ à débattre. À la souterraine, on vend de l'électroménager pour la cuisine, une plaque à induction de feu est à 9, marque Lorus à 100€, un mini-four hauteur 24 cm, largeur 45, profondeur 25, marque Brandt, proposé à 80€. Cette même personne vend un fauteuil Voltaire en chêne, couleur Bordeaux, en parfait état, le prix 30€. À Château-Ponsac, on vend deux bancs en chêne massif, longueur 2 mètres, le prix 110€ unité, deux porte-vêtements chrome, quatre bras réglables en étoile, 110€ l'unité, plus d'infos auprès du vendeur.
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1: Bonjour à tous et merci de nous rejoindre pour cette émission Souvenirs et Nostalgie. Si je vous parle du bikini, vous savez, celui qui est jaune et vert à petits pois, des croissants d'Anroll, du hula hoop, du vélo Solex, du roudoudou, du formica, du tabouret tam-tam, du pchit ou de la vitelle d'hélice, des shaddock ou de bonne nuit les petits, du biodop, du scoubidou, etc., etc. Je suis certain que cela vous évoque des souvenirs, d'où notre indicatif souvenir, souvenir. Chaque semaine, sur les ondes de RMJ, nous traiterons d'un de ces objets, de ces événements qui ont marqué les années 1960, 70, 80. Si cela vous évoque des souvenirs, des anecdotes, n'hésitez pas à nous écrire, à nous adresser un mail ou un message sur la page Facebook de notre radio. Écoutez les coordonnées en fin d'émission.

Les personnes de ma génération se souviennent certainement de ces affreuses histoires que nous écoutions à la radio, qui nous effrayaient pour la nuit, voire bien plus. Je veux parler des histoires de l'abominable homme des neiges.

Là-bas, dans l'Himalaya, dans les montagnes enneigées, existeraient des monstres, des géants, mi-hommes, mi-animaux, des bipèdes inconnus, des hommes sauvages aux pieds énormes. Pour certains, ce sont des hommes nus, à la peau brune, aux cheveux noirs et longs, à la poitrine et aux jambes velues, mais pas recouverts d'un pelage animal. Un personnage à l'aspect d'un grand singe, mais qui serait un homme. Un de ces hommes animaux serait d'ailleurs entré dans une cabane, aurait fouillé partout, aurait mangé des radis et de la farine d'orge. D'autres indiquent qu'ils enlèvent les enfants. Pour certains, ce sont des hommes géants, comme de grands ours, qui seraient devenus totalement bipèdes. On connaît d'ailleurs le cri affreux de l'abominable homme des neiges. En 1960, on a fait venir un Sherpa à la télévision française qui nous a imité le cri du Yéti. Vous pouvez encore l'écouter sur l'Internet. En fait, personne n'a jamais rencontré le fameux abominable homme des neiges que l'on appelle encore le Yéti. Dans les années 1950-1960, on s'intéresse beaucoup aux sommets d'altitude, au Tibet, aux expéditions dans l'Himalaya. Et c'est en 1957 qu'est paru le film « L'abominable homme des neiges ». Et 3 ans après, en 1960, Hergé publie « Tintin au Tibet », où l'on découvre un abominable homme des neiges qui a l'aspect d'un grand singe. Mais ce Yéti-là ne terrorise pas les adultes et les enfants, au contraire, c'est une créature emphatique qui sauve le jeune Chang, l'ami de Tintin.

En fait, cette histoire de l'abominable homme des neiges est beaucoup plus ancienne. C'est en 1921 que le très respecté journal britannique The Times publie un article sensationnel. À plus de 5500 mètres d'altitude au Tibet, l'expédition anglaise de reconnaissance de l'Everest du lieutenant-colonel Howard Bury a rencontré d'énigmatiques empreintes de pas semblables à un pas humain. S'agit-il d'un singe, d'un ours, d'un loup, d'un animal inconnu, d'un homme des temps préhistoriques caché dans les plis reculés de l'Himalaya? On ne sait. Mais le mythe occidental du Yéti, l'abominable homme des neiges, vient de naître. En fait, ces traces de pas sont celles d'un bipède, donc ce n'est pas un ours. Elles sont beaucoup plus larges qu'un pied humain. Donc, ce n'est pas un singe. Alors quoi alors? Un homme singe? Le mystère est entier. En 1927, une nouvelle expédition conduite par Eric Simpton et Bill Tillman découvre des traces identiques. Un Sherpa leur indique qu'il s'agit des pas d'un Yéti. Ils les suivent durant 2 kilomètres, mais elles se perdent dans la moraine et ils n'ont pas d'appareil photographique. En 1951, Eric Simpton réussit à prendre en photo les traces de pas énormes de 2 créatures. La photo fera le tour du monde. Son Sherpa, Sentensing, affirme avoir pu observer près d'un monastère tibétain, à moins de 25 mètres de lui, une créature mi-homme, mi-bête, mesurant environ 1m80, avec une tête haute et pointue, le corps couvert de poils brun-rouge, mais le visage glabre, qui ressemblait en fait à un langur, c'est-à-dire un singe des basses vallées. Nouvelle expédition au Népal en 1960 avec Edmund Hillary, le co-vainqueur de l'Everest. Une expédition scientifique partie rechercher des preuves de l'existence du Yéti. Ils vont se procurer la fourrure d'un Yéti et qui en fait s'avère être celle d'un ours bleu du Tibet. Une sous-espèce de l'ours brun, un animal rare qui hante les plateaux d'altitude désert du Tibet. Le Yéti serait-il un avatar de l'ours bleu du Tibet ? Allez savoir. En 1986, le célèbre alpiniste Reinhold Messner, le premier homme à avoir conquis les 14 sommets de plus de 8000 mètres sans oxygène, part lui aussi à la recherche du Yéti. Il aurait rencontré quelque chose de grand et de sombre, apparu à 10 mètres devant lui. La chose, silencieuse et légère, traversa la forêt à toute vitesse, disparaissant, réapparaissant. Messner va passer des années et des années à visiter, à étudier, à rencontrer les populations locales. Il en conclut, au bout de 5 ans, qu'il s'agit sûrement d'un ours bleu du Tibet. Pour Brian Hall, suite à une dangereuse expérience lors d'un bivouac dans l'Himalaya en 1979, il s'agit en fait d'un léopard des neiges, le félin fantôme des montagnes.

Bien sûr, nous avons connu dans l'histoire de nombreux autres animaux mystérieux qui ont fortement perturbé l'imagination des hommes. La licorne, le dragon, la bête du Gévaudan, la mandragore. Nous avons la nôtre à Frochet dans la commune de Bussière-Boffy. Ou bien le fameux monstre du Loch Ness dont on nous propose une photographie chaque été et dont on nous annonce que l'on va enfin nous révéler la vérité. Mais chaque année, c'est la même histoire. Il faut préserver le mystère et surtout assurer le développement du tourisme.

Merci de nous avoir suivis pour ce nouveau numéro de notre magazine Souvenirs et Nostalgie qui nous a permis aujourd'hui de traiter de l'abominable Homme des Neiges. Philippe Quiquempois et Aline Laurent qui réalisent cette émission et moi, nous vous donnons rendez-vous la semaine prochaine sur les ondes de RMJ. À très bientôt donc et très bonne semaine à vous tous. L'album d'Hergé, Tintin au Tibet, où l'on voit apparaître un yéti gentil, fut publié en 1960. Alors que chantait-on en 1960 ? Johnny Hallyday chantait « Souvenir, souvenir », la chanson précisément qui sert d'indicatif à cette émission. Jacques Brel chantait « Ne me quitte pas », Édith Piaf « Milord » et Dalida « Les enfants du Pirée ». Mais j'ai choisi une chanson beaucoup moins célèbre que nous interprète ici Jacqueline Boyer et qui a pour titre « Tom Pilibi ». Il faut dire que c'était la chanson qui représentait la France au Grand Prix de l'Eurovision en 1960.

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3: Bonjour, bienvenue dans ce tout nouvel épisode de Chansomania. Nouvel épisode et dernier épisode de la saison, puisque nous arrivons sur la coupure estivale. Mais avant cette coupure, eh bien nous avons encore une heure ensemble pour faire un tour du côté des nouveautés et sorties d'albums dans ce qui concerne la chanson en expression francophone. Au cœur de l'épisode, une interview. Aujourd'hui, nous sommes avec Lemo à l'occasion de la sortie de son nouvel EP. Extrait pour patienter.

Le duo Pirogue a sorti le 27 mars son premier album. Il a pour titre Idésia et nous embarque dans une odyssée aérienne et groovy. Dans cet album, Will et Paul, les deux membres de Pirogue, visitent les thèmes de l'enfance, des échappées extatiques et autres plaisirs simples. Après l'île perdue, on s'offre un pas de côté.

0: Un voyage instantané en chanson sur l'année 1982, Rose Laurence, Africa. Attention, retour en 2026.
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Le 28 avril, Laura Kane a sorti un nouvel EP, Side by Side. Il est composé de 5 titres inédits en feat UK et US avec Anda Beats, Shura, This is the Kit, Sense of You et Josephine Stephenson. Ces pièces manquantes viennent compléter le concept album de l'autre côté. Laura Kane était d'ailleurs venue en parler au micro de Chansomania. Après Sur la plage avec This is the Kit, voici le titre Un jour avec Sense of You. Et promis, je mets à profit l'été pour travailler mon accent anglais.

0: Nous retrouvons maintenant Lemo pour parler ensemble de son tout nouvel EP. On en écoute un premier titre et on échange ensemble juste après.
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0: Le nouvel EP de Lemo, titré « Ce qui nous lie », est sorti le 3 avril. Il s'ouvre sur le titre « La confiance » que l'on vient d'écouter. Pour en savoir un peu plus, voire beaucoup plus, eh bien on discute ensemble. Salut Lemo.
1: Bonjour.
0: Je suis très heureux de te croiser au micro de Chansonmania parce que quand j'ai écouté cette EP, j'ai été très enthousiaste à l'écoute parce qu'il y a plein de belles choses que l'on écoute, donc j'ai eu vraiment envie d'en parler avec toi. Je l'ai dit dans la présentation, nouvel EP. Nouvel EP, cela veut dire qu'il y a déjà eu des productions avant.
1: Ouais, c'est ça. J'ai fait un album autoproduit déjà en 2017 qui s'appelait Chercher le printemps. Donc c'était du piano-voix à l'époque avec un pianiste qui s'appelle Loïc Delannoy qui m'accompagnait à l'époque. C'était vraiment du piano-voix et voilà. Et donc là, c'est le deuxième EP.
0: Alors on va parler de cette EP, mais là vu que c'est la première fois que l'on se rencontre au micro, on va planter un petit peu le décor. En préparant l'interview, j'ai vu que tu étais scientifique de formation. Alors on voit pas spécialement tout de suite le lien avec la chanson.
1: Non, pas vraiment. Effectivement, j'ai fait une thèse d'université et j'ai fait des... Après, je suis devenu vétérinaire. Mais par contre, la chanson, elle m'a accompagné depuis tout petit, puisque mes parents étaient fans notamment de Brel, Brassens, Barbara, Anne Sylvestre et tout ça.
0: D'accord.
1: Et donc, dès que j'ai eu un peu de temps, j'ai eu envie d'écrire moi-même des chansons. Voilà.
0: Ça arrive à quel âge, ça, à peu près, l'écriture de chansons?
1: C'est en 2015. J'ai eu une période de chômage et on remerciera parfois le chômage d'offrir du temps, ce qui est précieux dans nos sociétés là. Et donc ça m'a permis de me confronter à la page blanche et de commencer à écrire des textes. Donc c'est assez tard, hein. J'étais déjà âgé, mais comme quoi il n'y a pas d'âge pour se mettre à écrire.
0: Oui, puis je pense qu'il faut écouter ses envies. Surtout, tu dis confronter à la page blanche parce que c'était un peu compliqué au départ, notamment d'arriver, je sais pas, à sortir des titres, des écrits.
1: Pas forcément, parce que moi ça m'a paru une forme tout de suite plus adaptée. J'avais essayé plus jeune d'écrire des romans, des choses comme ça. Je commençais, je faisais 3 pages et en fait j'arrêtais parce que j'avais du mal à tenir des écrits longs et tout ça. Et la chanson, ça m'a tout de suite plu, de ce format ramassé, condensé en quelques minutes. Il faut faire passer des idées et des émotions, surtout en 2-3 minutes, 3-4 couplets. Et ça m'a tout de suite plu, ce format court. Donc j'étais assez à l'aise, mais bon, c'est un petit exercice quand même. Il faut s'y confronter, ouais.
0: Et pour poursuivre un peu le parcours, alors, et peut-être aussi lié à l'écriture, j'ai vu qu'il s'était passé des choses, notamment avec Anne Sylvestre, que tu as cité précédemment, et Bernard Joyer.
1: Ouais, j'ai eu la chance de faire des ateliers d'écriture et même avec Anne Sylvestre, c'était une semaine d'immersion, un stage d'écriture pendant une semaine dans le sud, dans un gîte là, et c'était vraiment assez formidable puisque là, on s'est retrouvé avec que des passionnés de chansons et pendant une semaine, on a écrit des chansons, composé les musiques et à la fin, il y avait un concert de restitution du travail fait. Voilà, donc un grand, grand moment de générosité, puis il se passe toujours plein de choses, alors avec la personne qui anime, là en l'occurrence Anne Sylvestre, mais aussi entre les stagiaires, c'est vraiment des moments très très chouettes, je trouve.
0: Et comment ça se passe? C'est la personne qui s'en occupe, enfin en l'occurrence là Anne Sylvestre, qui, je sais pas, qui lance des thèmes, qui donne des contraintes, comment ça se passe?
1: Oui, c'est ça, Anne Sylvestre, elle nous disait qu'elle avait des cahiers pleins de thèmes ou de débuts de chansons ou de choses qui l'avaient interpellé. Et donc, elle nous lançait une consigne comme ça, à partir de quelque chose qui l'avait interpellé. Et puis donc, petit à petit, on construisait un texte autour de ça. Il y a eu plusieurs... tous les matins, en gros, on avait des consignes nouvelles pour essayer de produire des écrits. Ouais.
0: Ça doit être chouette parce que suivant... alors, je ne sais pas combien il y avait de participants, mais il y a autant de propositions que de participants, j'imagine, sur un thème donné. Il y en a qui partent dans des directions complètement différentes.
1: Ah oui, c'est ça qui est marrant, ouais. Quand on regarde les chansons produites a posteriori, des fois on perçoit même à peine la consigne de départ, puisque effectivement on peut partir très très loin à partir d'une consigne toute simple, et on n'a pas l'impression que c'est la même chose qui a généré ces textes-là, et pourtant il y a autant d'imagination et de textes au final que de personnes présentes en général, ouais. C'est ça qui est très très joli aussi.
0: Alors je vais revenir à la chanson, mais sans parler là de ton EP, on va en parler juste après, mais je crois qu'il y a eu un spectacle aussi autour des chansons de Le Prest.
1: Oui, c'est ça. En 2017, 2018 et 2019, on a tourné un spectacle qui s'appelait En attendant Le Prest. Donc on était 3 chanteurs à l'époque. Il y avait Gérard Guarin, moi et Cyril Jeunet. Et au piano, toujours Loïc Delannoy, donc mon collègue qui m'avait accompagné sur le premier EP. Et effectivement, c'était un spectacle théâtralisé autour de l'œuvre d'Alain Leprest. Donc, ça se passait dans un bistrot, hein, cher à Alain Leprest. Et donc, à la fois, on disait ses textes, puisque Gérard Gouarin venait, lui, plutôt du théâtre et tout ça. Donc, il disait ses textes avec truculence. Et puis, nous, on chantait, on parlait et on essayait de faire vivre ces textes-là. Donc, voilà, ça, on a tourné ce spectacle en Bretagne, principalement, et un peu à Paris. On a joué à l'époque au Forum Léo Ferré, qui est devenu depuis le Pic. Là.
0: Oui, le petit Ivry Cabaret, je crois.
1: C'est ça.
0: Alors, on va arriver là à parler de tes chansons et de cette EP. Du coup, on peut parler d'évolution musicale là, avec cette EP, parce que le précédent, c'était en piano-voix. Là, c'est pas du tout le cas.
1: Ouais, c'est une envie que j'ai eue parce que effectivement, j'avais envie de me détacher un peu du piano-voix et c'était un peu influencé par des chanteurs comme Stromae. Alors en toute modestie, hein, j'ai pas la prétention de faire du Stromae, mais par contre, des gens comme Ben Mazuet, Stromae et tout ça, je trouvais que il y avait à la fois des textes profonds avec du sens assez important sur les textes et en même temps des mélodies et des musiques entraînantes et qui donnaient envie de danser ou en tout cas. Et donc, j'ai eu envie de faire un peu ce chemin vers de nouvelles sonorités avec vraiment à la fois le texte qui reste central et en même temps des productions modernes un peu et qui donnent envie de bouger et d'écouter vraiment la musique aussi. Donc, c'est ça qui a donné naissance à ce nouvel EP un peu. Ouais.
0: Et on peut peut-être citer les personnes qui t'accompagnent justement parce que tu t'es entouré là pour cet EP.
1: Oui, alors j'ai été entouré de plusieurs musiciens. Il y a Dee Miller qui est un beatmaker qui est issu de la scène bretonne, hein, qui habitait Lannion et qui maintenant habite à Rennes, et qui lui est plutôt issu du hip-hop et du rap, donc vraiment beatmaker plutôt de ce style-là. Et en même temps, je me suis entouré aussi de Armelle Robichon, qui est une artiste très très douée, qui est aussi autrice, compositrice, interprète sous le nom de Gribouille, et qui participe à plusieurs projets musicaux, qui est parisienne. Et elle m'a aidé beaucoup sur toute la partie arrangement. C'est elle qui est au clavier, à la guitare sur les morceaux. Et qui a vraiment construit tous les arrangements, la direction musicale, enfin qui a fait vraiment beaucoup de choses différentes sur l'album. Mais grâce à eux, on a réussi à produire ces sons un peu modernes. Il y a des cordes sur l'album. Maintenant, on fait beaucoup de choses avec un home studio et finalement assez peu de moyens, on arrive à faire des choses assez intéressantes. Donc, ils m'ont vraiment accompagné dans cette recherche musicale.
0: Et ça doit être chouette les échanges avec notamment Armelle qui arrange parce qu'on doit voir ces morceaux se transformer.
1: Oui, en général on part soit d'un piano-voix, soit d'une guitare-voix et ensuite ça prend vie, donc il y a plein de choses qui se passent, hein, mais effectivement on rajoute des ponts musicaux, on construit des ambiances musicales aussi, on met des bandes sons, c'est assez riche et ça prend vraiment une autre dimension. Moi j'essaye que les arrangements soient au service vraiment des histoires, hein. J'essaye de raconter des histoires humaines, mais c'est vrai que quand le climat de la chanson, quand les cordes des fois ça porte vraiment des ambiances, ça enrichit vraiment le sens des mots, quoi. Et donc c'est ça qu'on a essayé de travailler. Ça met pas mal de temps, hein, de chercher les arrangements qui servent les morceaux sans non plus souligner trop fortement. Il faut trouver les bons dosages, quoi. Souvent, quand on a des choses assez tristes dans le texte, il faut pas non plus que musicalement ce soit très triste, sinon ça devient plombant. Il faut trouver les bons équilibres. C'est vraiment des histoires d'équilibre entre la musique et le texte.
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0: du tout nouvel EP de Lemo, on vient d'écouter le titre Si. Ça va nous permettre de parler peut-être, alors, de ce texte, je sais pas, mais en tout cas de l'écriture. L'écriture, mettons, d'un morceau comme ça, comment ça part? Est-ce qu'on a une idée de départ? Est-ce que tu as une idée de départ et après tu tires le fil et l'écriture arrive?
1: Oui, en général, moi je pars d'une idée qui me traverse l'esprit, voire qui revient un petit peu de manière obsessionnelle quand je fais un peu tout et n'importe quoi dans ma journée. Et quand ça revient comme ça, c'est qu'en général, c'est quelque chose qui me travaille assez profondément. Et donc, j'essaye de tirer le fil, effectivement. Donc là, l'idée de base de ce morceau, par exemple, si, c'était un peu une question qui est venue, hein, de comment on peut essayer de mieux éduquer des enfants et notamment des garçons aujourd'hui avec tout ce qu'on entend et tout ce qu'on voit de violence entre les sexes et tout ça. Et donc j'ai eu envie de parler de ce thème-là, mais il faut souvent trouver l'angle qui permet de parler de ça, donc faut trouver un angle, moi je considère dans les chansons. Et donc moi j'ai essayé de parler de ce thème-là, de comment on peut éduquer les garçons aujourd'hui, comment moi je souhaiterais pouvoir éduquer un garçon dans la société actuelle, qu'est-ce que ça veut dire faire couple avec quelqu'un en essayant de minimiser les violences et tout ça. Et donc cette chanson, elle parle de ça, et en même temps, il y a un petit pied de nez à la fin, parce que effectivement, c'est une structure qui fait appel à une référence que beaucoup de monde ont, un poème assez connu, donc il y a un petit pied de nez sur la forme aussi. Voilà, j'aime bien que le fond et la forme se rejoignent en général pour traiter des sujets.
0: Le titre de cette EP, Ce qui nous lie, est-ce que c'est, en tout cas moi, je vais te dire ce que j'y vois dedans, tu vas me dire si c'est ça ou pas du tout. J'y vois l'idée que finalement on ressent tous plus ou moins les mêmes émotions. Il y en a qui les montrent, il y en a qui les montrent moins, mais ce qui nous lie, c'est peut-être ça, c'est nos émotions.
1: Oui, c'est ça, c'est vraiment les émotions. Et moi j'avais envie de parler, en fait moi ce qui a déclenché un peu pas mal de chansons, l'écriture de pas mal de chansons dans cette EP, c'est la naissance de ma fille qui a aujourd'hui 11 ans là, mais... En fait, à ce moment-là, quand on a un enfant qui naît, ben ça change vraiment les perspectives sur la vie, je trouve, parce que ça change la façon dont on fait couple avec notre partenaire de vie, ça change, tout d'un coup on devient des maillons d'une chaîne, puisqu'on a nos parents, nos grands-parents qui parfois sont encore en vie, et en même temps on doit se projeter dans l'avenir avec un enfant. Et donc pour moi ça parle de tout ça, de la façon dont on fait famille, de la façon dont on, ce qu'on a envie de transmettre à une enfant qui naît comme ça et qui est jeune dans la vie, et puis qu'est-ce qui nous rattache aussi parfois à nos histoires familiales. Donc c'est ces liens-là que j'ai essayé d'explorer dans toutes les chansons de l'EP. Ouais.
0: Alors là, après ce que tu viens de dire, c'est peut-être le moment de parler de la pochette. C'est toujours un exercice un peu difficile de parler d'une pochette à la radio. Je sais pas, je te laisse te lancer dans la description.
1: Oui, donc on voit sur cette pochette, je tiens ma fille dans les bras, et elle-même a une pelote un peu dans ses bras. On regarde chacun dans une direction différente, mais je trouve qu'il s'en dégage une certaine sérénité et un peu une confiance, pour reprendre un des titres de l'album. Voilà, c'était un peu, effectivement, pour reprendre le titre de l'album, Ce qui nous lie, avec la pelote rouge, là. Et puis, en même temps, comment on essaye de regarder dans des directions qui sont parfois pas les mêmes, mais comment on construit une relation avec un enfant. Voilà, ça, pour moi, ça parlait un peu de tout ça, cette pochette.
0: C'est qui réalise la photo?
1: C'est David Desremaux, qui est le directeur, enfin le qui publie la revue Hexagone. Et donc l'artwork a été fait par Flavie Gibral, et voilà, c'est eux deux qui ont fait les photos, et la création, on a été faire ça à Dinan là, voilà, chez eux. Et voilà, il y a, pour moi ça parle bien quand même de ce dont parlent les chansons, cette pochette.
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0: Les mots, là, on vient d'écouter quelques secondes du titre « Qu'est-ce que t'as donné aujourd'hui ?» C'est une question que l'on pourrait peut-être se poser, alors peut-être même plus souvent, pour être un peu plus dans le partage, des fois.
1: Oui, je trouve que souvent, on s'agite, on fait plein de choses. Parfois, on est pris dans notre vie professionnelle, dans des vies de famille un peu à 100 à l'heure, là, dans nos vies. Et voilà, j'avais envie de poser un peu ces questions. Des fois, je trouve qu'on perd de vue un peu l'essentiel, ou en tout cas, c'est toujours pareil. Pour moi, essayer de faire du lien et de faire des choses avec les autres, c'est important. Donc, on essaye ici, dans notre vie, de faire des chantiers avec les gens, d'avoir une vie sociale où on fait des choses ensemble, ça me paraît essentiel. Et des fois, on perd un peu ça de vue. Et donc, j'avais envie, par cette chanson qui s'appelle « Qu'est-ce que t'as donné aujourd'hui ?», de remettre ça un peu au centre. Voilà, finalement, c'est le plus important, c'est pas de donner des choses aux autres et d'être dans le lien aussi de cette façon-là.
0: Pour se procurer cette EP, comment ça fonctionne? Est-ce que, je sais pas, il y a un site internet pour avoir des infos, par exemple, ou les réseaux sociaux?
1: Ouais, il y a un Bandcamp qui s'appelle Les Mots, et on peut aller commander directement en ligne le CD physique ou autrement commander les titres en numérique. Et sinon, il est sur toutes les plateformes depuis début avril, donc on peut le trouver également sur l'ensemble des plateformes.
0: Et est-ce que l'on peut te retrouver en concert? Je sais pas, est-ce qu'il y a des dates qui arrivent?
1: Alors, pas trop pour l'instant là sur l'été, mais à l'automne, là j'aurai plusieurs dates à Rennes et principalement en Bretagne. Donc, faut regarder les réseaux sociaux, les mots sur Instagram et Facebook, et vous aurez l'ensemble des dates à l'automne. Il y en aura en septembre, octobre, un peu partout en Bretagne.
0: D'accord. En Bretagne pour commencer, et puis j'imagine qu'après, s'il y a des demandes pour jouer ailleurs, tu es mobile.
1: Oui, bien sûr. Ouais. Je joue actuellement avec Nicolas Martin, qui est un claviériste là, et donc on se déplace effectivement partout où on veut bien nous écouter. Et puis le spectacle est un peu, c'est un format spectacle, et j'aime bien que il y a des chansons inédites qui sont pas sur l'EP, il y a des textes aussi inédits. J'aime bien que moi qui ai un fil dans les spectacles, que ce soit pas des simples tours de chant. Et donc effectivement, en général, ça raconte une histoire autour du lien, toujours pareil, en rajoutant des textes, des chansons inédites, quelques reprises pour essayer de créer une histoire autour de ce spectacle.
0: Eh bien, on suivra tout ça sur tous tes réseaux sociaux, les réseaux sociaux de Les Mots. Merci beaucoup d'avoir été avec nous. Moi, j'aimerais qu'on se quitte en chanson, si tu le veux, bien sûr. J'aimerais que tu nous partages une chanson coup de cœur que tu écoutes depuis toujours, ou une chanson que tu écoutes aujourd'hui. Voilà, c'est ton choix musical et on se quitte avec.
1: Moi, j'aime beaucoup écouter une chanson de Ben Mazoué qui s'appelle « Les jours heureux », qui parle, qui, je trouve, est une belle philosophie de vie.
0: Eh bien, on se quitte avec ce titre. Merci beaucoup, Les Mots, d'avoir été avec nous aujourd'hui. Je rappelle que ton nouvel EP, Ce qui nous lie, est sorti le 3 avril. Toutes les infos sur les réseaux sociaux de Les Mots et également l'EP dispo sur toutes les plateformes. Merci beaucoup et à très bientôt.
1: Merci.

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1: 23 ans. 23 ans sans album, alors oui, on peut dire que c'est un événement. Claude Sicre a sorti le 29 mai le disque titré « Ingénieur en folklore » depuis 1978. Dans cet album, il a tout mis, les chansons, les échappées, les discours, les détours. Cela fait donc un double album, et même un triple pour la version numérique. Avec Claude Sicre, c'est une histoire musicale et d'écriture qui se déroule, avec notamment la carrière des Fabulous Troubadours et l'écriture du répertoire des Bombes de Bach. Entre autres. Il y a 3 ans, Francis Cabrel a sorti le titre « Un morceau de Sicre », double hommage à Toulouse et à Claude lui-même. Francis Cabrel a ouvert son studio à Claude Sicre, appelé quelques musiciens et prêté sa voix ça et là, comme dans le titre « Je me meurs de soif » que l'on vient d'écouter. Un album à découvrir absolument, d'ailleurs, pour poursuivre la découverte, on écoute le titre « Si le bien était le mal, balade d'un condamné ».
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0: Avec ce titre et ce nouvel album de Claude Sicre, eh bien nous arrivons à la fin de Chansomania, à la fin de cet épisode et à la fin de cette saison. Je tiens à te remercier, tout d'abord toi qui es à l'écoute, qui viens de découvrir l'émission ou qui est là depuis plein de mois, voire d'années, parce que l'émission a déjà un peu d'historique. Et je tiens aussi à remercier bien évidemment ta radio préférée qui diffuse Chansomania, parce que s'il n'y a pas de diffusion de Chansomania, eh bien il n'y a pas de Chansomania qui arrive à tes oreilles, donc il n'y a pas de Chansomania, bien évidemment. C'est ta radio préférée que tu écoutes et tu as bien raison d'écouter ta radio préférée. D'ailleurs, reste à l'écoute tout l'été, Chansomania n'est plus là, mais ta radio reste sur les ondes, bien évidemment. Je t'espère à la rentrée, tout bronzé, en pleine forme, en ayant écouté plein de musique, en ayant vu, pourquoi pas, des concerts, en ayant fait des festivals, en t'étant reposé, si c'est le cas, si tu peux prendre des vacances. Et en tout cas, moi, j'aurai un grand plaisir à te retrouver à la rentrée. Si tu es en manque de Chansomania, ce que je peux allègrement comprendre, eh bien, tu trouveras tous les podcasts sur toutes les plateformes de podcasts et toutes les plateformes musicales. Il y a aussi ces mêmes podcasts sur le site sebdihl.fr. Cela s'écrit sebdihl.fr. Là, tu as les podcasts et il y a aussi plein d'infos. N'hésite pas à farfouiller, à te balader. Tu as tout l'été pour ça. Allez, on se quitte là pour quelques semaines et on se quitte en chanson vinyle avec aujourd'hui Hervé Villard, Capri, c'est fini. Bye. Il était long celui-là.
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3: Il est 16h.
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1: Bonjour, on est sur la web radio du lycée Jean Giraudoux. Aujourd'hui, c'est une journée un petit peu particulière. On est le mardi 6 octobre, journée de mobilisation nationale des lycées en France. Et aujourd'hui, il se trouve qu'à Bellac aussi, il y a eu une mobilisation des élèves. Ce matin, ils étaient une centaine à l'entrée du lycée avec différentes pancartes de revendications. Et donc, on a voulu leur proposer de venir nous expliquer un petit peu pourquoi cette mobilisation, pourquoi ces revendications, pour en savoir un petit peu plus sur les raisons d'être de cette action-là. Donc on est avec trois élèves du lycée, trois élèves dont on a décidé de changer les voix et dont on ne donnera pas les prénoms, de façon à ce que la parole soit plus libre. Voilà. En tout cas, on avait envie de prendre le temps de les écouter par rapport à cette journée. Et donc la première question que j'avais envie de poser, c'était tout simplement pourquoi cette mobilisation ?
2: On a décidé de se mobiliser avec l'ensemble du lycée, du moins toutes les personnes qui voulaient se mobiliser pour faire le blocage. Enfin, c'est pas trop un blocage parce que du coup, les personnes qui voulaient rentrer pouvaient rentrer. On a fait ça avant tout pour soutenir les autres lycées qui, eux, n'ont pas la chance que nous, on a à Bellac d'avoir un lycée entretenu, des profs qui sont là, des classes pas trop surchargées à part les classes des CMG parce que on a des problèmes aussi dans les petits lycées, même si on est chanceux. Aussi pour parler des réformes qu'il y a eu cette année, même si on n'est pas là que pour ça et qu'on trouve ça assez ironique de parler des téléphones ou d'autres choses alors qu'il y a des choses beaucoup plus importantes à gérer.
1: Ouais, les réformes dont vous parlez, c'est effectivement la gestion du téléphone, par exemple. Ok.
2: Mais on n'est pas là, par exemple, pour manifester pour les frites à la cantine, des choses comme ça. On est assez intelligent pour manifester pour des vraies choses. Et ça me désole un peu de voir que les gens, ils nous mettent un peu de côté parce qu'on est jeunes et que du coup, on n'a pas le droit de s'intéresser à la politique ou à des choses qui nous concernent vraiment. Sachant qu'il y a des élèves dans notre lycée l'année prochaine, ils sont prêts à voter et ils n'ont pas le droit de parler ou d'être libres d'expression, quoi.
1: Ok. Et les réformes dont vous parlez, donc il y a le téléphone. J'entends pas mal parler dans les cortèges de Parcoursup, là. Quel est votre positionnement par rapport à ça? Parce que vous dites qu'effectivement, ici, l'établissement est en bon état, on n'a pas de problème de classe surchargée, pas trop, les profs sont pas trop absents. Par contre, c'est vrai que Parcoursup, pour le coup, ça vous concerne comme les autres. Donc là, quel est votre point de vue là-dessus?
2: Je pense que c'est le même que tous les lycéens. On a l'impression que c'est un peu la loterie, qu'on est choisi un peu au hasard et que du coup, même si on a un bon dossier, c'est un peu au petit bonheur la chance, quoi.
3: Même les profs nous disent que c'est assez flou pour eux, les modalités d'admission, souvent c'est pas très clair et c'est un peu une zone d'ombre dans l'éducation et dans les études supérieures qui sont quand même assez importantes parce que ça va définir notre avenir et ça va nous conduire à faire quelque chose qu'on aime ou pas, et faire quelque chose qu'on aime c'est un petit peu très important pour la suite, c'est ce qui va nous permettre d'être heureux et c'est un petit peu ce qu'on aimerait en France, quoi.
1: Et par rapport à Parcoursup, est-ce que vous avez des idées? Qu'est-ce qui pose problème en particulier? C'est le côté loterie? Ou effectivement, vous n'avez pas connaissance des critères de sélection? C'est ce genre de choses-là qui vous pose problème?
3: Oui, c'est ce genre de choses qui est très flou. En fait, ce qui nous dérangeait aussi, comme elle disait, les réformes par rapport au téléphone, etc., c'est pas tant la réforme en elle-même qui, en soi, n'est pas vraiment une mauvaise initiative, c'est le fait qu'on se focalise sur des tout petits problèmes pour passer à côté des gros, tels que le manque de profs, le manque de moyens dans l'éducation nationale. Et du coup, on va faire diversion, on va dire, avec des problèmes comme le téléphone, l'abaya, pour pas parler des problèmes très importants qui sont pour le coup vraiment utiles pour nous.
1: Ok. Ouais, j'ai vu des slogans du genre « Occupez-vous de nos profs, pas de nos voiles », par exemple. Et moi, c'est vrai qu'en tant que prof à Bellac, c'est un truc qui m'interpelle un petit peu parce que, à ma connaissance, on n'a pas à gérer ce genre de problématique-là au lycée de Bellac. Et pourquoi un slogan comme ça? C'est que vous entendez parler de situations où c'est problématique? Vous avez des gens, vous connaissez des gens pour qui ça peut poser problème?
3: Oui, déjà c'est un mouvement national, donc s'il y avait que les lycées concernés qui, si à chaque fois il y avait que les gens concernés qui plaidaient pour leur cause, je pense pas qu'on irait très loin. Et c'est aussi un mouvement de solidarité et c'est pas un mouvement des étudiants de Bellac, c'est un mouvement des étudiants de France. Donc c'est pour ça qu'il faut qu'on soit, enfin on est inclusif dans nos revendications parce que on n'est pas que là pour notre poire, on va dire. C'est comme tout ce qui est question de classe surchargée, de manque de professeurs, nous ça nous concerne pas, et on est extrêmement chanceux d'avoir ça, et on comprend pas pourquoi tout le monde n'aurait pas le même droit à l'éducation partout en France, parce qu'on est censé être dans un pays où la devise c'est liberté, égalité, fraternité, et parfois l'égalité elle est pas vraiment toujours là, quoi. On voit que même à Paris, quand on passe le périph, on a beaucoup moins de chances d'avoir un avenir sûr et d'avoir des bons profs et d'avoir une éducation décente que quand on est intramuros. Et c'est pareil dans certains lycées en ville, pas loin de chez nous.
1: Ok, tout à fait, j'entends. Et dernière chose qu'on voit souvent sur les panneaux, c'est le problème des longueurs des journées aussi. Il y a des élèves qui disent on est sur le pont de 8h à 19h, c'est pas possible. Ça, pour le coup, c'est vrai que moi j'entends certains élèves qui prennent le bus à 6h30 le matin chez nous et qui reviennent le soir chez eux à 18h30. Quoi. Est-ce que c'est quelque chose dont vous avez parlé entre vous, ça?
4: C'est pas vraiment l'heure à laquelle on finit, parce que quand on sera au travail et tout plus tard... Certes, on finira un peu plus tôt, mais pas beaucoup. Et genre, on aura peut-être plus d'heures de trajet. Mais il faut quand même adapter à notre âge et réduire un peu l'emploi du temps qui est peut-être trop chargé pour certains.
1: Ok. C'est sûr que parfois, vous n'avez pas beaucoup de créneaux libres dans la journée. Et dernière chose, est-ce que vous pouvez nous expliquer un peu comment s'est construit la journée? Comment vous avez préparé ces pancartes? C'est venu comment? C'est un truc que vous avez préparé de façon collaborative?
4: Du coup, on a essayé d'organiser ça dans, pour être pacifique, sans dégradation, sans du tout qui pouvait conduire à des dégradations ou tout ce qui peut être contre la loi et contre notre pays. Du coup, on va essayer de faire des marches pour sensibiliser tout le monde. Dans Bellac, certes, on n'est pas beaucoup, mais on va essayer de quand même transmettre notre parole. Mais après, on verra bien comment la journée avance et on verra.
1: Très bien. Du coup, je vais vous laisser retourner à votre occupation. Mais sauf que, est-ce que vous avez quelque chose à rajouter? Allez-y.
3: Oui, on voulait aussi montrer que c'est pas parce qu'on est dans un lycée de campagne et que parfois on peut se sentir un peu isolé du reste du monde que c'est pas pour autant qu'on n'est pas concerné par ce qui se passe en France. Certes, on a dit que c'était un mouvement de solidarité, mais c'est aussi quelque chose qui nous concerne, notamment Parcoursup, mais surtout toutes les décisions prises ou justement pas prises par le gouvernement. On n'a pas l'impression d'être jeunesse très écoutée par le gouvernement en place. Tout ce qui est question d'écologie, c'est-à-dire notre avenir pur et dur, notre avenir sur la planète, on a l'impression que c'est des questions qui sont pas du tout abordées là-haut, et que les politiques en ont un petit peu rien à faire de savoir si nous on va pouvoir vivre décemment sur la planète plus tard. Et aussi, on voit, ça nous concerne assez directement, la suppression de 200 000 APL qui vont permettre à des étudiants de pouvoir se loger. Et à chaque fois, le budget pour l'éducation et pour l'enseignement supérieur qui est réduit chaque année, même s'il y a parfois des efforts pour augmenter ce budget, on voit qu'il est très mal géré par la suite. Et on veut montrer que nous, c'est pas parce qu'on est à la campagne et qu'on est dans un tout petit lycée où parfois on se sent un petit peu paumé, on va dire, on n'est pas concerné par tout ce qui se passe en France, et que nous aussi on a notre mot à dire, même si on est une jeunesse rurale qui parfois se fait peu entendre, comme on voyait à Limoges, près de chez nous, dans les villes, les jeunes se faire entendre partout en ville. Nous aussi on avait envie d'apporter notre voix, et que ce soit pas que réservé aux étudiants des milieux urbains.
1: Ok, super, ça fait un beau mot de conclusion. Je vous remercie, je vous souhaite une bonne journée. À bientôt.
2: Merci.
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0: Aux commandes de la croisière folk, c'est Eric Cooper.
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5: Hello and welcome, bonjour, bienvenue à bord de la croisière folk. Alors aujourd'hui, notre navire musical largue les amarres vers des contrées où les violons parlent aux étoiles et où les mandolines font danser les lutins. Gardez des yeux ouverts. Il n'est pas rare de croiser une fée au détour d'une balade ou un dragon amateur de bluegrass. Si, si, je vous assure, ça existe. Alors, installez-vous confortablement, la magie folk commence maintenant. On a démarré cette émission avec Heather et Buddy Bond, et je vous propose maintenant, pour continuer, d'écouter le nouveau single d'Emily Landry. Et oui, c'est le grand retour d'Emily, qui s'appelle « Un jour à la fois ». Elle est portée par une écriture sincère et imagée. « Un jour à la fois » mêle folk contemporaine et pop alternative, avec sensibilité et efficacité mélodique. Ce premier extrait de son troisième album, qui va s'appeler « À l'aube de la trentaine », qui sortira dans quelques mois, évoque l'importance d'avancer à son propre rythme et construire sa vie selon ses valeurs. Voilà, comme ça vous savez tout. Ensuite, il y aura Molly Tuttle, Don't Let Go, extrait de l'album When You're Ready, album de 2018. Et puis Cynthia Nagar avec Le Monstre, c'est une chanson qui explore avec sincérité les joies et les déceptions des amours éphémères. Cynthia Nagar évoque les montagnes russes des relations amoureuses avec sensibilité et authenticité.
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0: Et dans 1, 2, 3 aujourd'hui, c'est l'album de Jess Klein avec Dreaming Aloud. C'est son 10e album et avec cet album, la chanteuse signe une œuvre lumineuse et profondément humaine. Elle vit en Caroline du Nord. Elle y mêle folk, country, americana et pop avec une élégance rare. Loin du cynisme ambiant, ses nouvelles chansons célèbrent l'espoir, la résilience et notre capacité collective à avancer malgré les épreuves. Portée par des titres comme « I Wanna Be Love »,« What If » ou la chanson titre « Dreaming Aloud », l'album invite à choisir l'ouverture, la confiance et l'émerveillement plutôt que la peur. Musicalement, Jess Klein s'est inspiré de deux monuments, l'album Astral Week de Van Morrison et Led Zeppelin 2 du groupe Led Zeppelin pour créer un univers à la fois spacieux, chaleureux et vibrant. Enregistré avec une équipe de musiciens d'exception, Dreaming Aloud est aussi un acte de résistance face au pessimisme de notre époque. Jess Klein y affirme que chacun possède le pouvoir de transformer sa vie et son environnement. C'est un disque sincère, généreux et inspirant qui rappelle que malgré les doutes et les tempêtes, l'amour reste sans doute notre plus belle force. Et de cet album, je vous ai choisi trois morceaux, What If, All the Rock and Roller et I Wanna Be Love. J'espère que vous allez apprécier. Vous écoutez La Croisière Folk et croyez-moi, vous avez bien raison.
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0: album dans 1, 2, 3, celui de Jess Klein, Dreaming Aloud. C'est son 10e. On a écouté 3 chansons. Bah oui, c'est pour ça que ça s'appelle 1, 2, 3. What If, Old Rock and Roller et I Wanna Be Love. Le 20 juin, au palais de Plume, rue Haute à Ytre, c'est le bal des royaumes. Alors, c'est une soirée fantasy immersive, unique en Belgique, où 5 royaumes se réunissent le temps d'une nuit magique peuplée d'elfes, de chevaliers, de pirates et de créatures fantastiques. Au programme, concerts live, danse, animation, marché d'artisans et nombreuses surprises. Une expérience hors du temps ouverte à tous les rêveurs passionnés de fantasy ou simples curieux. Et je vous propose d'écouter Laurence Nélis qui nous dit pourquoi il faut absolument que vous participiez à ce bal des royaumes. Et vous allez sur internet aussi si vous voulez plus d'infos, baldesroyaumes.com.
1: Je dirais que ce bal fantasy qui s'appelle le bal des royaumes est le seul bal de ce type en Belgique. Il n'y en a absolument aucun autre. C'est exceptionnel de rencontrer un événement en Belgique avec autant de magie, avec autant d'immersion et avec autant de personnes qui sont juste incroyables. Parce que ce soit les concerts, que ce soit les activités, que ce soit le lore, enfin, tout ça est incroyable parce qu'il y a une synergie qui vous plonge vraiment en dehors de toute réalité du monde réel.
2: Je sais que vous aimez la poésie.
1: Oh là là.
3: Vas-y mon gars, on t'écoute.
0: Poésie, c'est... Ah, on aime bien la poésie dans cette émission. C'est une des séquences qui existe depuis le début. Alors, c'est Victor Hugo, un poème de Victor Hugo qui s'appelle « L'art et le peuple ». Il nous sera lu par Julie Gaillet. Alors, dans « L'art et le peuple », Victor Hugo développe une réflexion profondément humaniste sur le rôle de la culture dans la société. L'écrivain y défend l'idée que l'art ne doit pas être réservé à une élite, mais accessible à tous, car il constitue un puissant outil d'émancipation individuelle et collective. Ce texte s'inscrit dans le combat politique et social mené par Hugo tout au long de sa vie en faveur de l'éducation, de la démocratie et du progrès. La lecture de ce texte par Julie Gaillet lui apporte une résonance contemporaine. Sa voix met en valeur la modernité du message de Victor Hugo qui rappelle que la beauté, la création et la connaissance sont des biens communs destinés à l'ensemble du peuple. Plus de 160 ans après sa publication, ce plaidoyer de Victor Hugo demeure d'une étonnante actualité à l'heure où l'accès à la culture et l'éducation continue d'être au débat des débats de société. Et puis juste après, il y aura Toto Menas avec Raganu Nakt. Ça veut dire la nuit des sorcières. Cette chanson vous plongera au cœur des légendes et du folklore balte, portée par des harmonies vocales envoûtantes, caractéristiques de ce groupe letton, de Lettonie donc. Le morceau mêle tradition ancestrale et sonorités folk contemporaines pour recréer l'atmosphère mystérieuse des nuits magiques évoquée dans les croyances populaires. Avec ses percussions hypnotiques, ses chants polyphoniques et son énergie presque rituelle, Raganu Nakt, autrement dit la nuit des sorcières, célèbre l'héritage culturel de la Lettonie tout en lui offrant une dimension moderne. Une invitation fascinante à découvrir l'univers mystique des sorcières, des forêts et des anciennes traditions païennes de la région baltique. Ah oui, je le fais bien, comme ça vous fait peur. Hein. Et il y aura aussi Teresa de Sio avec Bella Umbriana. Avec cette chanson, Teresa de Sio puise dans les traditions populaires napolitaines pour rendre hommage à une figure légendaire du folklore du sud de l'Italie, portée par une interprétation chaleureuse et des sonorités folk méditerranéennes. La chanson mêle poésie, mystère et identité culturelle, un titre qui illustre parfaitement l'attachement de l'artiste à ses racines et à l'héritage musical de Naples. Et puis après, Wayne Wright Sister avec Obo Lullaby. J'espère que tout va bien. C'est la croisière folk que vous écoutez. Vous avez bien raison, franchement. C'est là le meilleur des endroits pour se... aller pour rêver et pour s'évader.
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1: Nous voici arrivés à la minute astuce, alors je vais vous donner un truc pour raviver vos plantes d'intérieur fatiguées. Ne jetez plus l'eau de cuisson refroidie de vos œufs, attention, sans sel, parce qu'elle contient du calcium et des minéraux qui peuvent profiter aux plantes vertes. Arrosez-les avec cette eau une fois toutes les deux ou trois semaines. Et puis, également, toujours avec des œufs, laissez sécher les coquilles d'œufs, réduisez-les en poudre et mélangez-les à la terre de vos plantes. Cela enrichit le sol en calcium. C'était bien sûr la minute astuce. Côté musique, Geneviève Legault avec Drapeau blanc. C'est une chanson qui est portée par une voix intime. Alors, elle semble chanter tout près de l'oreille, comme ça. C'est comme si elle vous murmurait des choses à l'oreille. Dale Ann Bradley avec Cathy Kalik et Laurie Lewis Making Plan. Et puis Beoga avec Antique. C'est le programme de cette croisière folk.

0: Et voilà, notre voyage touche doucement à sa fin, mais les mélodies continuent leur route bien au-delà de l'horizon. Si vous entendez un accordéon dans le vent ou un banjo dans votre jardin cette nuit, ne vous inquiétez pas. C'est tout simplement la magie de la croisière folle qui refuse de rentrer au port. A très bientôt pour une nouvelle traversée musicale, pleine de découvertes et de bonne humeur. On se quitte avec Germaine, le mari qu'elle voulait. Alors Germaine, c'est un projet musical mené par un groupe de 6 femmes qui mêle chant, violon, gigue et percussion issus de la tradition folklorique. À travers la relecture de chansons anciennes, elle fait dialoguer les récits des femmes d'autrefois avec les enjeux féministes contemporains. Le mari qu'elle voudrait revisite avec humour une chanson traditionnelle pour questionner les stéréotypes masculins et les codes de la séduction hétéronormative. Allez, sur ce, je vous quitte, que la force soit avec vous et avec tous les autres. Rendez-vous la semaine prochaine. Bye bye.
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3: Sir, there are some people here. 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
3: Il est 18h.
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0: 9h.
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2: Du mot écrit au mot lu, du mot lu au mot énoncé, du mot énoncé au mot enregistré, et diffusé et écouté et entendu, est accomplie une suite d'opérations, d'osimasie, altération, sémantation, précipitation. Le producteur de radio Alain Trutat avait ainsi expliqué qu'il y a bien une écriture radiophonique qui n'est pas une stricte transposition sur un écran sonore de l'écriture littéraire ou poétique. À la suite de Pierre Schaeffer qui tenait la radio pour le 8e art, Alain Trutat entendait consacrer la radiophonie comme l'un des beaux-arts jusqu'à réussir à imposer, à partir de 1969 sur les ondes de France Culture, un créneau de 3 heures intitulé « Atelier de création radiophonique » où les micros étaient tendus à tous les sons du monde, aux esthétiques sonores et musicales les plus diverses, aux voix prestigieuses et anonyme, sans hiérarchie, mais avec un grand soin dans le montage, chaque fois calibré pour la circonstance. Dans un texte qu'il consacrait à Alain Trutat dans le journal Le Monde au moment de sa mort en août 2006, un ancien directeur de France Culture, Jean-Marie Borzec, se saluait une vie à fuir les honneurs et les premiers rangs, et un homme peu enclin par nature à faire des concessions. Pour mieux faire connaissance avec celui qui a été surnommé l'éminence grise de la radio, quand il n'était pas appelé le mandarin, pour identifier quelle pensée de la parole poétique

0: La musique devait permettre cette idée aussi haute de la radio. Méta Classique tend ses micros à quatre complices d'Alain Truta, Kai Mortley, Michel Kreis, Christine Rey et Michel Cohen.
1: Le sergent-major présente les jeunes recrues au capitaine. Ce dernier s'arrête devant un homme de très petite taille, figure ronde, des yeux perçants, une longue chevelure sombre descendant jusqu'aux épaules.
2: Votre nom ?
3: Je m'appelle Alfred Jarry, monsieur. Je suis originaire de Laval et homme de lettres à Paris.
2: Fort bien, mon ami. Mais vous avez certainement entendu ce que je disais à l'instant à votre camarade. Il faudra à partir d'aujourd'hui m'appeler non pas monsieur, mais mon capitaine.
3: Bien, monsieur. Désormais, je vous appellerai mon capitaine.
1: Jarry apprend la théorie avec la plus grande application. N'était sa petite taille qui lui interdit de marcher au pas et de porter convenablement le fusil, le poète serait un soldat modèle. Le soldat Jarry, un soldat dépareillé, est peu à peu écarté des exercices.
0: On reconnaît la voix de Georges Charbonnier qui avait produit cette émission avec Alain Truta. C'est l'une des premières émissions d'Alain Truta au début des années 1950 sur Alfred Jarry parce que Truta faisait partie du collège de pataphysique, Kai Mortley.
4: Oui, mais je ne sais pas à partir de quel moment. Hein.
0: Oui. En tout cas, il avait une sensibilité pataphysique.
4: Absolument.
0: Ouais. Et pour lui, Jarry était important.
4: Oui, parce que c'est le fondateur de la pataphysique, l'inventeur
0: du mot.
4: Du mot, oui. Et la pataphysique est définie comme étant la science des solutions imaginaires. Mais enfin, ce n'est pas limitatif, parce que c'est la fondation de tout, quoi.
0: De trouver des solutions imaginaires, vous voulez dire?
4: Non, tout ce qui existe au monde, il y a un côté qui peut être pataphysique, et Jarry s'amusait à trouver des noms pour les structures sociales, tout ce qu'on veut, quoi. Mmh. C'est un autre monde, c'est un monde alternatif.
0: Et là, on entend directement une résonance avec ce que peut être la radio, alors.
4: Oui.
0: Précisément, un monde alternatif dans lequel il faut faire office de science, de solutions imaginaires.
4: Peut-être que c'est des solutions imaginaires qui concernent comment agir vis-à-vis de la radio. Et les structures avec lesquelles il a dû lutter, contre oui. lesquelles il a dû lutter, il a trouvé des solutions pataphysiques. C'est ce que j'avais toujours pensé.
0: Ah oui, que les solutions même qu'il a trouvées étaient
4: pataphysiques. Il n'applique pas Jarry direct, non, il trouve ses solutions à lui. Et ouais. ce sont des solutions qui n'existaient pas en dehors d'Alain Truta. Enfin, il appliquait ce qu'il voulait faire, quoi.
0: Christine Rey, bonjour.
5: Oui, bonjour.
0: Vous avez été l'assistante d'Alain Truta.
5: Alors, en fait, j'ai été... Je connais Alain Truta par une toute petite lorgnette de temps, c'est-à-dire 1987-1994. Mm-hmm. C'est la période où j'ai été effectivement... j'ai été attachée d'émission pour l'atelier de création radiophonique et puis secrétaire d'Alain Truta. Et je précise ça parce qu'en fait, 1987-1994, pour moi, c'est 7 années de bonheur passées donc avec Alain Truta et avec l'équipe de l'atelier de création radiophonique. Et c'est aussi une toute petite laps de temps pour envisager la carrière de quelqu'un qui a passé plus de 50 ans à la radio. Donc,
0: mais quand Kay nous explique oui. qu'il a dû beaucoup lutter pour pouvoir imposer cette pensée de la radio, vous en avez été tout à fait témoin.
5: Oh oui, tout à fait. Donc en fait, par exemple, pour l'atelier de création radiophonique, à l'époque, l'atelier de création radiophonique faisait 2 heures. Et c'était la seule émission de toute la grille de France Culture qui avait droit à des moyens de montage, par exemple, illimités.
0: Oui.
5: Et on avait droit aussi à beaucoup de mixage. Il y avait plusieurs jours de mixage. Et tous ces moyens techniques exceptionnels, en fait, ce luxe radiophonique, c'était Alain qui le défendait. Et parce qu'il y avait toujours une pression de la direction pour réduire les moyens de la création. Et Alain portait la création radiophonique, pas forcément en tant que réalisateur, mais en tant que programmateur, et il tenait tête à la direction pour mettre en place des moyens techniques. Parce qu'en fait, sans moyens techniques, il n'y a pas de création radiophonique. lui, il portait la...
0: Ah, ou bien il n'y a que l'idée, en quelque sorte. Parce que, Michel Créis, bonjour.
6: Bonjour.
0: Vous m'avez fourni un texte d'Alain Trutal lui-même, qui s'appelle l'atelier de création radiophonique, qui est reparu dans les cahiers d'histoire de la radiodiffusion, et qui raconte bien que, en effet, le studio d'essai de Pierre Schaeffer des années 1950 faisait des recherches, a inventé la musique concrète, mais n'allait pas jusqu'à vouloir une case de programme pour... faire valoir ces expressions, et que la conquête d'Alain Trutat en 1969 a été d'aller demander des moyens, pas forcément énormément, mais en tout cas suffisamment pour pouvoir avoir un créneau hebdomadaire de 3 heures au départ.
6: Oui, mais là, moi, je ne peux pas parler vraiment de ça. Je suis rentré à la radio en 70.
0: L'année d'après, parce que, enfin, c'est presque juste après, puisque le premier ACR, c'est le 5 octobre 1969. Oui. ACR,
6: et donc, puis, en tant que... opérateur au début, moi j'ai travaillé sur la CR aux alentours de 76-77.
0: Oui. Et les moyens de montage illimités, alors, ça veut dire quoi? Ça
6: les
0: veut dire...
6: moyens de montage, c'était pour les chargés de réalisation.
0: Oui.
6: Donc il y avait plusieurs productions qui se développaient les unes, enfin parallèlement d'ailleurs.
0: Oui.
6: Ensuite, ça pouvait effectivement, mais là je ne me rappelle plus, parce que moi, nous, on arrivait en fin de course quand l'ensemble
0: quand
6: était construit.
0: Ouais. Et par contre, vous aviez là des objets radiophoniques qui ne ressemblaient à rien d'autre de ce que vous pouviez avoir l'habitude de mixer ou de...
6: L'habitude, c'est un bien grand terme. Effectivement, c'était beaucoup plus intéressant de mixer les émissions de la CR que de mixer certaines émissions de culture. C'était moins construit, c'était moins élaboré, il y avait moins de richesse, et puis on avait plus de temps. Le lundi après-midi, mercredi matin, jeudi matin, vendredi et samedi tout complet. Des fois, c'était sur une émission, des fois, on finissait un mixage sur une émission et on pouvait enregistrer aussi d'autres personnes. On pouvait déjà amorcer le début d'un autre programme.
0: Ouais.
6: Ce n'était pas gravé dans le marbre, hein. C'était...
0: Voici l'indicatif musical du premier ACR du 5 octobre 1969 qui était composé par Maurice Ohana.

0: Cette œuvre d'Oana s'appelle Le Cri et on entend des cris dans plusieurs états qui peut faire écho à une phrase de Truta qui dit que le plaisir très subtil du montage supplée à notre dénuement, de même les pleins et les déliés du mixage et la ténuité préservée du silence ou reconquise et le son affaibli, le son renforcé, la cadence trouvée sous la barre de la paupière, la discordance soudain reprise, affirmée, célébrée, exténuée, inscrite. On a l'impression qu'il y a effectivement une rencontre, un point de rencontre entre la musique qui se produit à l'époque par Oana, qui explore le cri devenant musical et la parole qui s'étire à plusieurs niveaux, et tous les procédés radiophoniques qui sont offerts pour explorer la voix dans tous ces états. Michel Créis, vous aviez, c'est ce que vous disiez tout à l'heure, affaire à des voix hétérogènes quand vous faisiez les mixages de ces émissions-là.
1: Oui, des voix, des sons, des bruits, enfin beaucoup de choses, oui.
0: Oui.
1: Bon, là, c'est une composition musicale qui est très belle.
0: Oui, mais qui dit quelque chose déjà de ce qui va se passer dans les ACR, puisqu'elle en est le générique et l'indicatif.
1: Oui, peut-être à l'époque, mais ça a beaucoup évolué, ça a beaucoup changé. Il y a une évolution tout le long du temps où l'atelier a existé, avec des producteurs différents qui évoluaient, des chargés différents, du matériel différent aussi, qui nous permettait d'autres choses.
0: Ouais,
1: enfin,
0: ouais.
1: C'est que beaucoup, c'est...
0: Mais le cri revient quand même dans un certain nombre de ces ateliers de création radiophonique des années 70. Je pense par exemple à des pièces de René Janté, puis une à laquelle vous avez été directement associé, Michel Créis, qui s'appelle « À chaque port vient la Saint-Martin de Andrew Orr ».
1: Oui, il y a quelques cris, effectivement.
0: Peut-être vous nous en dites un mot avant qu'on l'écoute un extrait.
1: On est parti faire un reportage, enfin un reportage, oui, pour l'atelier, sur la mise à mort du cochon. C'est presque là, donc avec Andrew, qui était un producteur, et c'est assez violent d'ailleurs. Et en même temps, il y a des choses assez émouvantes. Et bon, là, on est en train on travaillait sur une captation directe d'un travail, d'une certaine réalité, avec un tueur qui était assez exceptionnel. C'est difficile de raconter.
0: C'est vous qui teniez le micro ?
1: Moi, je suis preneur de son, donc oui.
0: C'est ça.
1: Mais Andrew, on s'était partagé le travail, parce qu'il y avait, au même moment, il y avait dans deux familles, enfin dans deux fermes, il y avait, parce que c'était la saison, donc Andrew enregistrait d'un côté, et moi j'enregistrais dans un autre endroit. Et ensuite, on a retravaillé, remonté, remixé, enfin... Après, il travaillait avec des chargés de réalisation, qui construisait l'émission avant qu'on la mixe.
0: Voici un extrait.

0: Le diable grogne comme un pourceau.
1: Moi, je les adore, ces bêtes-là. Bon. Je les trouve charmantes. Mais,

0: assez gros et leur grognement n'est pas harmonieux. Et quand on les enferme, ils deviennent féroces.
1: La collusion du cri et du témoignage révèle la violence du témoignage.
2: Oui, oui, tout à fait. Oui. Ouais.
1: Kay Mortley, Andrew Orr, qui est donc l'auteur de la pièce dont on vient d'entendre un extrait, « À chaque port vient la Saint-Martin », c'est lui qui vous a amené vers Alain Trutat, non ?
3: Non.
1: Ah pardon, je croyais.
3: Pas du tout.
1: C'est l'inverse ? C'est vous qui avez amené Andrew Orr vers Alain Trutat ?
3: Je me suis amené.
1: Vous vous êtes amené toute seule.
3: Non, et il se trouve qu'Alain Trutat était un ami de mon directeur à la radio australienne, un ami lointain.
1: Ouais.
3: Il s'était croisé dans des contextes internationaux.
1: D'accord.
3: Mais moi, j'avais fait une grande partie de mes études en France. Et puis, je suis retournée en Australie travailler à la radio par hasard. Et on m'a demandé des couches et des bandes qui avaient été rapportées de l'ACR.
1: Mmh.
3: Et c'est comme ça que j'ai découvert l'émission. Ben, je ne l'écoutais pas quand j'étais en France. Et j'ai voulu venir voir comment ça se faisait. Donc j'ai obtenu une bourse et je suis venue.
1: Vous êtes venue pour ça, depuis l'Australie ?
3: Oui.
1: D'accord.
3: J'avais vécu 7 ans en France, donc je connaissais un peu déjà.
1: Oui, oui.
3: Et c'était très différent du type de radio qu'on faisait en Australie, qui est modelé sur les formes de la BBC.
1: Oui.
3: L'Australie étant une ancienne colonie, et les Anglais gardent auprès d'eux les anciennes colonies, quoi. Enfin, on s'y échappe pas. Mais puisque j'avais fait des études de littérature française, c'était la forme qui m'intéressait beaucoup à l'atelier, parce que ça rejoignait des choses qui m'avaient intéressé dans mes études, dont Jarry.
1: Dont Jarry, oui.
3: Mais j'ai travaillé plutôt sur l'avant-garde au début du XXe siècle. Jarry, oui. Apollinaire et compagnie.
1: Il y avait de la part de Alain Trutat une espèce de contact permanent avec les avant-gardes. C'est Janine Antoine qui raconte qu'en effet il est en permanence en prise avec les happenings du mouvement Fluxus en Allemagne, avec John Cage aux États-Unis, les musiques répétitives de Terry Riley via Daniel Coe qui travaille dans le cadre des ACR. Cette connexion, elle est permanente et elle nourrit cette pensée de la radio. Christine Rey.
4: Moi, je dirais que c'était plutôt le rôle de René Farabée, en fait, ça.
1: Ah oui ?
4: Oui, parce qu'à un moment, Alain Trutat avait délégué l'atelier de création radiophonique à René Farabée. Et en fait, c'était lui qui s'occupait de la programmation, de toutes ces...
1: Ah oui ?
4: Oui, oui, oui. Ça ne veut pas dire qu'Alain n'y était pas, mais ça, je ne connais pas ça de la vie d'Alain. Mais en tout cas, je connais l'atelier au moment où René Farabée s'en occupait, en fait.
1: Il était responsable de la production dès le début, hein, raconte Janine
4: Antoine. Oui, oui, tout à fait. Mais c'est très vite, René Farabée a été délégué, en fait.
1: D'accord.
4: Et c'est vrai que pour Alain Trutat, enfin, l'idée de cette émission hommage, il y a une métaphore qui m'est venue, je le vois comme un homme aux grandes ailes, et ouais. Sous ses ailes radiophoniques, il y a l'atelier de création radiophonique, mais il y a aussi beaucoup d'autres émissions, en fait. Il a créé des choses comme À voix nue, Profil perdu, il s'occupait d'émissions de poésie, il était responsable des dramatiques. Mmh. Donc, en fait, il était tout le temps en contact avec des auteurs, il était en contact avec les réalisateurs de France Culture, il avait aussi créé un concours permettant de recruter les réalisateurs, dont sont sortis beaucoup de gens qui travaillent encore à France Culture. Donc en fait, il était en contact permanent avec cette création permanente. En fait.
1: Et avec cette idée de solliciter pour construire de la radio des signatures qui viennent de tous les champs, y compris des arts plastiques. Je pense par exemple à Christian Boltanski, qu'il sollicite tôt pour faire une création radiophonique.
3: Ben oui, mais... Il travaille déjà avec le son, dans ses propres...
1: Ah oui.
3: Comme tout le monde qui est associé à Fluxus, en bricolé un petit peu avec du son.
1: Voici un extrait de L'homme qui tousse, de Christian Boltanski.

0: L'homme qui tousse. De Christian Boltanski. Par le frère de l'auteur.
1: Ça me sollicitait la rage chez les auditeurs. J'ai vu les trucs, oui. On a décrit comme dégoûtant. Enfin, bon, vraiment, on a pas aimé.
2: Mais il y a quand même l'idée d'aller aux frontières de l'expression. C'est aussi lui qui va rechercher la fameuse dramatique pour en finir avec le jugement de Dieu d'Antonin Artaud de 1948. Il avait été rechercher les bandes pour pouvoir les rediffuser avec cette idée que la radio donne accès à, dans la parole, quelque chose qui est très liminaire, qui est extrême aussi. Alors, on va en venir à votre collaboration, Cahier Mortelet, avec Michel Butor, mais je voudrais préalablement donner à entendre un ACR, Atelier de création radiophonique, donc que Michel Butor avait fait, donc sollicité par Truta, avec le compositeur René Koering. Et là, à nouveau, on trouve cette idée que les moyens de la radio permettent d'explorer la voix dans des états à la fois nouveaux et peut-être étendus aussi. Ça s'appelle Centre d'écoute et ça date de 1972.
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0: Les microphones perfectionnés que le roi a à sa disposition sont réglés de façon à apporter dans ce souterrain les bruits les plus lointains de la vie terrestre. Chaque touche actionne un microphone réglé pour telle ou telle distance. Maintenant, ce sont les rumeurs d'un paysage japonais. Le vent souffle dans les arbres. Un village doit être là.
1: Car j'entends le rire des servantes, le rabot d'un mouillot.
2: Et le fait glacial de cascade. Allô, une autre touche à baisser, nous sommes transportés en pleine matinée. Moi, salut le labeur socialiste de la Nouvelle-Zélande. J'entends le sifflement des geysers au jaillissement d'eau chaude. 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
5: C'était donc Centre d'écoute, un atelier de création radiophonique produit par Daniel Coe et René Farabé, avec le texte de Michel Butor et la composition de René Curie. Ça avait donné lieu à une communication en 2021 à une journée d'études à l'université de Montpellier de la part de Marion Coste, qui expliquait que les moyens électroacoustiques nous rendent sensibles au débit et hauteur des paroles puisqu'ils les font varier, et que la musique donc révèle aussi des paramètres sonores du mot souvent oublié. C'est ça que permet la radio aussi, c'est d'écouter la parole comme de la musique, mais de la musique qui recharge ce que dit la parole.
6: D'écouter la radio.
5: Parce que ce que dit Marion Coste, c'est que comme la parole est manipulée comme de la musique,
6: ça dans nous cette rend... pièce-là.
5: Dans cette pièce-là, oui. Ça nous rend sensibles au phénomène de hauteur.
6: Oui, oui.
5: Et que ça nous amène à l'écouter quand même comme de la parole, parce que le cliché, ce serait de dire on écoute la parole comme de la musique et on n'écoute plus la parole comme de la parole, sauf que c'est quand même de la parole.
6: C'est-à-dire qu'en fait, c'est de la parole enregistrée.
5: Oui.
6: Donc, à partir du moment où elle est enregistrée, elle devient, c'est plus du vent, elle ne s'évapore plus, elle devient un objet sonore.
5: Oui.
6: Et donc, à partir de là, c'est un objet poétique. C'est-à-dire, en fait, la radio, elle permet d'écouter.
5: Oui.
6: Elle repermet l'écoute. C'est-à-dire, dans la vie courante, on ne s'écoute pas. Chacun parle pour soi, etc., etc. Quand on enregistre quelqu'un, on écoute ce qu'il dit. Parce qu'en fait, le travail du producteur, c'est essentiellement de l'écoute. Savoir ce que dit la personne au moment où elle le dit. Et ensuite, quand on reprend cette parole, on la retravaille. Et elle émerge comme parole poétique, en fait.
5: J'évoquais cette journée d'études de 2021 à Montpellier qui portait sur le rapport de Butor à la radio, et vous étiez intervenu, Kay Mortley, pour évoquer le travail que vous aviez fait avec Butor, des antipodes aux antipodes.
7: Je suis en train de réfléchir à ce qu'il vient de se dire. Moi, en général, je ne travaille pas avec du son traité, des voix traitées.
5: Oui.
7: C'est un parti pris.
5: Oui.
7: Mais ça ne veut pas dire que j'ai envie que la parole soit traitée comme de la parole brute, enfin innocente, que comme des paroles. Il y a du sens qui vient avec, mais je ne veux pas le déformer pour le faire une autre forme musicale.
5: N'empêche que vous voulez profiter de la situation radiophonique pour que cette parole dise un peu plus que ce qu'elle peut dire dans la vie quotidienne.
7: Mais il faut le rudoyer un peu, il faut le couper, le déplacer, le mixer, etc. Mais je n'emploie pas des moyens électroniques de traitement de son. C'est un de mes trucs. Alors, de la même façon, j'utilise le son même. Peut-être que je l'utilise un peu comme des voix. Je veux que ce soit compris autrement que du bruitage. Et ça a une fonction plus
5: sémantique, plus, en fait.
7: plus active.
5: Oui. Plus active dans la parole même.
7: Oui,
5: oui.
7: Dans le tout. C'est un tout de voix et de...
5: Parce que quand vous sollicitiez la définition de la pataphysique comme science des solutions imaginaires pour dire le lien aussi de Truta au-delà de la pataphysique à la radio même, vous alliez dire justement à Montpellier, en parlant de Butor, que l'imaginaire est dans le réel et nous voyons le réel par lui.
7: Oui,
5: c'est
7: ça. Oui.
5: En ajoutant une description du monde qui ne tiendrait pas compte du fait que nous rêvons ne serait qu'un rêve.
7: Oui. C'était par rapport à une œuvre particulière de Butor, c'est un livre sur l'Australie qui s'appelle Boomerang. Et j'ai souvent dit que c'était une des seules œuvres censées, pour moi, sur l'Australie. Parce que ça ne dit rien tout droit, ça ne commente rien.
5: Ouais.
7: Ça juxtapose, ça mélange, etc. Et ça oblige l'auditeur à écouter, à participer à la fabrication du sens. Pour moi, la radio, c'est pas forcément là pour véhiculer du sens, des messages.
5: Des messages qui ne seraient pas modifiés par le fait qu'elles passent à la radio.
7: C'est pour qu'on se laisse aller vers et qu'on se mette dedans et, et qu'on se décolle un petit peu de ce qui est posé là.
5: Alors, vous dites, Kay Mortley, que vous ne faites pas de manipulation électronique de la parole, et c'est vrai, mais vous faites quand même attention à ce qu'il y a des paroles qui sont plus proches du micro que d'autres, et que ce contraste-là peut vous permettre, par le montage, de leur donner une espèce de mise en perspective.
7: Sans doute, oui. Ouais. Il faudrait demander aux auditeurs que, si ça marche.
5: Bon, on va leur proposer
7: un extrait. Je ne suis pas là pour reproduire le réel, quoi.
5: Oui. Michel Créis, vous avez un commentaire à cette phrase « Je ne suis pas là pour reproduire le réel ».
8: Ben de toute manière, si on place un micro dans un champ acoustique, on va reproduire une image du champ acoustique, mais ce n'est pas forcément...
5: C'est déjà un cadrage.
8: C'est déjà un cadrage, oui. Ce n'est pas du pur réel qu'on va comme ça. C'est toujours une mise en scène.
5: Oui. Enfin, quand on intitule une pièce « Des antipodes aux antipodes », ça veut dire qu'il va y avoir des jeux de cadrage qui vont se télescoper. Voici un extrait.
9: L'île possède 54 comtés, comme l'Angleterre. Et sa ville principale est assise sur un fleuve qui ressemble fort à la Tamise. Si Raphaël n'a pas jugé bon de préciser à Thomas More sa situation exacte, c'est qu'elle devait être de toute évidence aux antipodes du royaume d'Henri VIII.
10: Dans un livre comme ça, il n'y a pas un roman. Le seul roman qu'il y aurait, ce serait le mien. Hein, c'est mes aventures en Australie et ailleurs. Mais cela déborde perpétuellement ce qui m'est arrivé à moi pour faire imaginer ce qui pourrait arriver à d'autres. Et je veux que le lecteur se promène ainsi dans mon livre. Et le lecteur est transformé en un voyageur. Et ce voyage que fait le lecteur, c'est un voyage qui ressemble beaucoup à un rêve.
11: Rouge. Rouge.
9: Rouge. Elle a donc un lieu précis. Le malheur, c'est que, son nom l'indique, elle n'y est pas. Et qu'il est vain de l'y chercher.
7: D'où viens-tu?
11: That's where you're from.
7: Mm-hmm. Oui, c'est de là qu'il vient.
12: Galki, le bulga parco. Le marti mal parco, le bulga en bulga mal.
9: Dommage qu'elle n'ait pas tenu sa promesse. À l'endroit où devait se trouver l'Angleterre australe, il n'y a qu'un reflet. Elle a la forme de la lune.
5: Entre centre d'écoute que Butor a fait avec Koering et puis ce des antipodes aux antipodes que Butor fait avec vous, qui est mortelé en 1985, on entend qu'il ne s'agit pas de mettre la littérature à la radio au sens de dire un texte devant un micro de façon soigneuse, mais d'avoir une poéticité qui est celle de la radiophonie.
7: Je ne sais pas. Je peux... J'ai pas essayé d'expliquer ce que j'avais fait. Le livre est immense, de Butor,
5: ouais.
7: Beaumont. Et c'est basé sur une série de lettres qu'il avait écrites à sa femme quand il était sur poste en Australie pendant 6 mois. Et moi, ce que j'ai fait... Et puis il y a des citations de toutes sortes de choses, mais d'une banalité totale. Des extraits de journal, des extraits des lettres, des textes historiques et puis à les listes de mots. Donc c'est non narratif quelque part. Mais il y a une séquence intergalante qui se rapporte à l'époque coloniale. Enfin, il faut que ce soit l'auditeur qui fasse la synthèse de tous ces éléments. Et là, il n'y a que des éléments verbaux. Qui fait que c'est un peu plat. C'était une émission très longue. C'était quand l'atelier faisait 3 heures ou quelque chose comme ça, ou 2 heures et demie.
5: Mais ce que je voudrais arriver à pointer, c'est comment ça crée une pensée.
7: Ça crée une pensée.
5: Que le livre ne crée pas. Qui est une autre pensée.
7: De quelle façon?
5: Ouais.
7: Mais parce que ça invite, ça oblige l'auditeur à s'investir dans l'interprétation ou quelque chose comme ça. Je crois que c'est ça.
5: Oui.
7: Si on écoute ça, c'est bon, c'est une série de textes.
5: Oui.
7: Enfin, c'est même pas du son, avec du son en dessous. Mais il faut se laisser aller vers cette durée.
5: Oui.
7: Et voir ce qu'on en fait et ce qui nous en reste. Ça, c'était une des raisons pour lesquelles on insistait, je crois, sur la durée de l'atelier. Et assez de temps. Pour que l'auditeur se pende, pour qu'il se perde vraiment ses repères et qu'il se met dans un imaginaire qui est médiatisé par ce qu'il entend.
5: Il me semble que cette pensée de cette façon de faire de la radio va énerver d'autres programmes que l'atelier de création radiophonique. Et puisqu'on est sur Butor, je pense à un programme qu'il avait fait pour France Musique en 1977 qui s'appelait « Une semaine d'escale ou les 7 oreilles des virages de la nuit ». Dans la journée d'études de Montpellier de 2021 que j'évoquais, il y avait eu une intervention de Jean-Yves Bosseur à propos de cette façon de faire de la radio. Je vous propose d'en écouter un rapide extrait puisque c'était en visio.
13: Les intérêts musicaux de Michel Butor étaient extrêmement variés, intimement liés à ses modes d'écriture. C'est ce que je souhaiterais vous faire partager en évoquant la série d'émissions « Une semaine d'escale » ou « Les 7 oreilles des virages de la nuit » conçues pour France Musique en 1977. Michel Butor y concilie ses qualités analytiques et ses singulières facultés créatrices.
5: Et puis après, Jean-Yves Bosseur nous explique qu'il y a à la fois une défiance au sérialisme de la part de Butor dans la mesure où il ne va pas se priver de faire des répétitions. En revanche, il y a quand même cette idée du sérialisme qui est de faire un peu de la combinatoire. Et ça, c'est très présent dans la pensée de Truta, que la radio est une écriture combinatoire faite de sons, de bruits, de paroles, de silence. Ce qui n'est pas énorme. On n'a jamais que 4 ingrédients, c'est ça?
6: Oui, mais je dirais que c'est pas seulement dans la pensée d'Alain Truta, en fait. C'est le béaba de la radio.
5: Oui, c'est déjà chez Schaeffer, cette idée.
6: Ouais. Oui, bien sûr. Oui. Et là où Alain Truta était extraordinaire à France Culture, c'est qu'il a permis que ça arrive.
5: Et que ça arrive, y compris dans des programmes qui ne sont pas estampillés création radiophonique.
6: Tout à fait. Mais en fait, Alain Truta, c'était le spécialiste des hors-cadres, en fait. Dès qu'il y avait un programme un peu bizarre au bureau de France Culture, on venait voir Alain Truta en disant ben voilà, il y a ça.
5: Oui.
6: Et ce qui était extraordinaire, c'est que bon, il ne prenait pas forcément tous ces projets-là, mais il rencontrait les gens. Et d'ailleurs, très souvent, en fait, pour rencontrer les gens, il marchait avec eux. Il y avait plein de projets.
5: Où ça? Il marchait dans le couloir?
6: Dans les couloirs de France Culture.
5: Donc
6: de
5: il
6: Radio
5: tournait
6: France.
5: En rond alors puisque
6: non, pas du tout. Ronde. Parce que c'était un labyrinthe apparent, mais d'accord. On peut faire des milliers de kilomètres complètement différents.
5: On peut changer d'étage même.
6: Oui. Et c'est vrai que on parlait de durée. Donc il y avait des durées patentées, c'est-à-dire par exemple le bicentenaire de la Révolution. C'était hors cadre, hors de la grille de France Culture, parce qu'on avait donné du temps pour le bicentenaire centenaire de la Révolution. C'était pareil pour certaines émissions, par exemple de Bruno de la Salle, où c'était des après-midi entiers, où il y avait des contes. Et puis, il y a eu aussi des émissions qui commençaient dans un cadre déterminé, qui en fait, très vite, en débordait. Et là, je pense par exemple au Passage de la Garonne, une émission qui avait été proposée par Jean-Pierre Lefebvre et qui a été réalisée par Étienne Vallès, à laquelle a participé Michel Créis. Donc, c'était parti pour une émission qui rentrait dans un cadre, je ne sais plus lequel. Et puis, à un moment, je ne sais plus si c'est Jean-Pierre Lefebvre ou Étienne Vallès qui sont venus voir Alain, en disant bah, c'est pas possible, on peut pas faire rentrer ça dans ce cadre là parce que sinon il va falloir faire des coupes absolument draconiennes et en fait on a amassé une telle richesse sonore qu'on ne peut pas couper dedans. Et en fait Alain s'est débrouillé pour que il y a encore des moyens alloués à cette émission et qu'elle puisse être diffusée, c'est-à-dire à la fin elle fait 5 heures, plus de 5 heures. Et en fait, moi, je vois vraiment Alain, quand on parle d'éminence grise, on a souvent parlé d'Alain Truta comme une éminence grise de France Culture. Et en fait, il est là, je veux dire, il est dans le temps préservé de l'atelier, y compris au niveau de la durée. C'est-à-dire, tant qu'Alain a été là, l'atelier n'a jamais fait moins de 2 heures. Dès qu'il est parti, ça s'est rétréci comme peau de chagrin. Et en fait, Alain, il est là dans ce temps préservé, dans ce temps... Dans le fait que la création puisse advenir, en fait. C'est pareil, quand il y avait Yann Parentoen qui faisait ses émissions pour l'atelier, Yann, il était technicien. Donc, en fait, officiellement, il n'avait pas le droit de faire des heures supplémentaires, etc. Donc, il faisait des demandes de cumul, et Alain Truta le soutenait. Et sans Alain Truta, ça n'aurait pas pu advenir, en fait.
5: Mais il y a des questions de pouvoir, pour
6: défendre ce territoire. Oui, c'est pas seulement du pouvoir, c'est vraiment, comment dire, Alain, il était dans cet amour du son. Enfin, je pense à lui en tant qu'indépendance. C'était quelqu'un d'indépendant, tout le temps, il a été indépendant. C'est-à-dire, en fait, on diffusait des textes, on réalisait des textes d'auteurs très peu connus. Donc la célébrité pour lui c'était pas un critère. Il y avait des producteurs aussi qui arrivaient avec des projets, ils n'avaient jamais fait de radio, bah, ils leur laissaient une chance. Je veux dire, c'est cette ouverture là en fait. Alain Truta, c'est cette ouverture et cette liberté. Ça, c'est...
5: Avant d'écouter un extrait de Passage de la Garonne, je voudrais demander à Michel Créis, quand je disais que, c'était, que la radio était une grammaire combinatoire un peu fermée, puisqu'il n'y avait que 4 composantes, vous aviez l'air de faire la moue comme si vous ne l'aviez jamais vécu comme une restriction, mais plutôt comme absolument. Quelque chose de très ouvert. Ouais, pardon.
8: Très ouvert.
5: Oui, c'est que moi, des fois, je le vis comme une restriction.
8: Tous les éléments, effectivement, il y a du son, il y a de la parole, mais je veux dire, ça, c'est d'une richesse extraordinaire. Et quand on les mélange les uns avec les autres, le sens, on peut jouer avec le sens, la poésie, c'est le rêve, non, c'est sans fin.
5: Alors on va parler du passage de la Garonne, parce que là aussi c'est une façon de faire vivre la poésie et la littérature à la radio, tout à fait ouverte et singulière à la fois. Quelle a été votre implication dans cette production, Michel Créis?
8: Ouf. Bon, là, je peux pas répondre. On a fait des prises de son sur place. Je m'en souviens vaguement, mais on avait comme ça une matière assez riche et on en a profité. Donc je pense qu'il y avait, c'était pas pré-écrit, c'est-à-dire qu'on était là, on captait tout ce qu'on pouvait capter.
5: Ouais.
8: Mais dans la captation, il y a déjà une mise en scène.
5: Il y a un cadrage.
8: Il y a un cadrage.
5: Ouais. Alors, sur l'ambition éditoriale de cette émission, je voudrais lire simplement une phrase qui se trouve dans le programme, puisqu'à l'époque, on publiait des programmes pour certaines émissions. Plus encore, aller chercher à Bordeaux même, là où il n'y a rien, ou presque rien, les traces de la déflagration et les éclairer parce que nous savons de leur contexte, dans l'œuvre antérieure, les rêves, les a priori sur le monde, dans l'œuvre postérieure, les signes du séjour, de la réalité affrontée là. Une manière donc de renseigner la venue qui alors, par cette opération devient cruciale, de Hölderlin le poète en 1802 à Bordeaux.
14: Mais lorsque tu les nommes Hanson et Gamma, Aîné et Jason, les élèves de Chiron, Dans les cavernes des rives de Mégare et dans la pluie tremblante de la grotte s'est formée une image humaine, faite d'impressions de la forêt. Et les Templiers qui sont partis à Jérusalem, Bouillon, Rinaldo, Bougainville, grand voyage de découverte, autant d'essais pour définir l'orbe hespérique face à celui des anciens. Leur nombre est imposant. Mais plus encore, eux-mêmes le sont-ils et privent de parole les hommes.
15: Parce que l'amour de la patrie pour Hölderlin, c'est tout le contraire de la haine de la patrie des autres. Et alors évidemment, on ne peut pas traverser cette salle non plus, y cherchant Hölderlin sans penser à Heidegger. Heidegger à qui on attribue le goût de l'intelligentsia française pour la poésie de Hölderlin, puisque c'est par l'intermédiaire de la traduction des études de Heidegger sur Hölderlin que serait revenu l'intérêt pour ce poète. Et précisément, l'interrogation sur la signification de ce voyage de Hölderlin en France, à Bordeaux, vient contredire, avec une espèce de force matérielle, la lecture que Heidegger a faite de Hölderlin. Ce que prouve l'examen de ce qu'a été son expérience française, c'est que il y a eu un terrible appel vers l'Ouest. Pour résumer les choses de manière un peu formelle, on peut dire que Heidegger tire Hölderlin vers l'Est, vers l'Allemagne, le tire par la manche, le ramène vers l'Allemagne, a l'air de dire « t'en vas pas, reste avec nous, tu es des nôtres », etc. La France, c'est une espèce de tentation, comme ça, une espèce de femme. C'est un danger. Et il faut interpréter le voyage en France comme une espèce d'épreuve qu'il a fallu surmonter. Et ça, c'est inacceptable. Même d'un point de vue philologique, c'est inacceptable.
5: Cette intervention est assez programmatique, puisqu'elle dit bien le projet de Jean-Pierre Lefebvre, qui note qu'il veut opposer la lettre des poèmes bordelais d'Hölderlin à la réalité de Bordeaux, son site, son urbanisme, sa population, ses mœurs. Et c'est très beau, cette idée que, pour comprendre Hölderlin, il faut aller au bord de la Garonne avec un micro dans les mains. Michel Créis, vous êtes revenu en connaissant mieux Hölderlin, quoi qu'il en soit.
8: Pas forcément.
5: En comprenant autrement. Janine Antoine raconte que le premier excellent technicien affecté à l'atelier, qui était Marcel Grenier, a tenté une fois 20 à 30 mixages ratés pour réussir l'effet très délicat que René Farabé lui demandait. Ça pouvait aller jusque-là ?
8: Oui. On pouvait passer une heure, deux heures. Si on avait, si on avait quelque chose à exprimer avec le matériel qu'on avait, on recommençait, tant qu'on n'était pas satisfait du résultat.
7: Mais bien sûr.
8: On avait les moyens.
5: Les moyens, c'est-à-dire le temps.
8: Le temps.
5: Mais pour faire, en l'occurrence, un écho très légèrement réverbéré, en 1975, par exemple, fallait faire comment, techniquement parlant ?
8: À l'époque, on avait, en 75, c'est un peu loin, moi, je n'étais pas encore à la console, mais il y avait les chambres de réverbération à la radio, physique.
5: Physique, c'est-à-dire qu'on renvoyait ce qu'on diffusait.
8: On envoie le signal dans une salle réverbérante et on le récupère.
5: Et on met un micro au milieu de la salle.
8: On met un micro de la salle, on peut déplacer le micro.
5: D'accord.
8: Et puis, il y a eu des systèmes de réverbération déjà électroniques. Ce qui était bien, là, c'est qu'on avait un projet, on voulait exprimer quelque chose, et tant qu'on n'avait pas réussi, on continuait, on le faisait. C'était complexe, parce qu'il y avait quand même des fois 5 machines qui tournaient, 5 magnétos, et puis c'était des magnétos à bande à l'époque, et donc avec des consoles qui étaient beaucoup moins sophistiquées, enfin, qui étaient sophistiquées pour l'époque, mais ça demandait une certaine, pas mal de répétitions, oui.
7: Mais il y avait quand même des limites, une ligne démarcation. Mmh. Tu vois, je crois qu'il fallait que le producteur sache quand il était temps d'arrêter.
5: D'arrêter de chercher.
7: D'arrêter d'essayer de faire quelque chose qu'on ne réussissait pas. Qu'on allait peut-être le finir au ciseau, ou qu'on allait, tout le monde allait devenir fou, ou on n'allait plus nous parler. Donc il y avait... non mais réellement, il y avait... Il y avait forcément une limite.
8: On se rendait compte que c'était pas possible, par exemple, qu'il y avait, qu'on n'arriverait pas à faire. Il fallait le faire autrement.
7: C'est vrai qu'on. Oui, c'est ça.
8: On s'obstinait pas pendant une journée, hein, quand même.
5: Oui, quand même. Il me reste à vous remercier, Kay Mortley. Merci beaucoup, Michel Créis. Merci, Christine Rey. Je vais me téléporter chez Michel Cohen pour la dernière séquence de cette émission qui nous a raconté donc ses souvenirs d'assez.
16: À 20 ans, j'ai fait connaissance avec l'écriture radiophonique et sa grammaire de base, combinatoire de voix, musique, bruit et silence. Voix-musique, voix-bruitage, voix-silence, voix-voix, musique-bruitage, musique-silence, et encore rupture, cadence, durée, espace, écho, réverbération, tout ce dont disposait l'outil radiophonique pour inventer une forme, un fond, du texte, de l'écriture, un style. À l'atelier de création radiophonique, l'appareillage était modeste, l'émission était pauvre, mal logée dans cette cabine 278 bourrée jusqu'à la gueule de bandes magnétiques, mais peut-être est-ce le cas de tous les lieux où quelque chose s'invente. Pour le dire avec les mots de notre maître Alain Trutat, c'est le plaisir très subtil du montage qui suppléait à notre dénuement, de même que les pleins et les déliés du mixage et la ténuité préservée du silence et le son affaibli, le son renforcé, la cadence trouvée, la discordance soudaine, reprise, affirmée, célébrée et l'audace de tous ces sons mêlés. À défaut d'avoir les moyens, nous avions du temps, des oreilles, et puis nous étions bricoleurs, dégourdis, inventifs, et la technique nous procurait un vif plaisir.
5: Ce que j'entends dans ce texte, Michel Cohen, c'est qu'une aussi haute idée de la radio se faisait dans un aussi petit espace.
7: Oh oui, c'était minuscule. Oui. Il en est peut-être de même de tous les lieux où quelque chose s'invente. C'est-à-dire, c'est pas, vous voyez, dans les grands, beaux endroits, riches, luxueux, etc. C'est en marge, c'est dans un endroit bourré jusqu'à la gueule de bandes magnétiques. C'est un endroit où on est à l'étroit, et puis on invente quelque chose, on bricole.
5: On entend dans le texte que vous faites une espèce de rapport de proportion inverse entre les moyens et le plaisir du montage et de cette idée d'écriture.
7: Oui, c'était vraiment une écriture. Oui.
5: Quand Trutat parle de plein et délié, que vous reprenez cette expression, il y a bien cette idée que c'est une écriture à la main.
7: Oui, c'était... J'ai dit bricolage aussi.
5: Oui.
7: Oui, c'était... comment dire ? Oui, tout c'était fait main. Tout était fait main. C'est-à-dire que c'est pas comme plus tard, on pouvait mettre chaque son sur une piste, vous voyez, et tout se faisait mécaniquement. Après, tout se fait mécaniquement. Enfin, alors que là, si on voulait que tel son arrive à tel moment, fallait le faire démarrer à tel moment. On ne pouvait pas le programmer à l'avance.
5: Oui.
7: Vous voyez ? Et d'où l'importance du talent du mixeur, qui était quelqu'un qui... c'était comme un très grand pianiste qui improvisait, qui savait qu'il avait à droite, là, avec son petit doigt, il avait le chant d'oiseau, il avait à gauche, il avait la voix, là-bas, il avait le bruit de tonnerre, et il orchestrait tout ça, des fois en sautant sur la machine. Vous voyez, ça n'existe plus, ça.
5: En sautant sur la machine.
7: Ah oui. Des gens comme Michel Créis ou Yann Parentoen, c'est des gens qui étaient là, agrippés avec tous leurs doigts écartés. Et vous voyez, il y avait comment ça s'appelle, des potes.
5: Les potards, oui, les potentiomètres. Oui.
7: Les potes. Et à chaque doigt, il y avait un pote différent qui correspondait à un son différent. Et des fois, pour envoyer tel son au bon moment, oui, il sautait. Oui.
5: C'est-à-dire, moi, Michel Kreis, je l'ai vu hein, oui. À l'œuvre avec, dans, en régime numérique quand même.
7: Il a pu poursuivre. Non, là, ce n'était pas le cas. Ouais, oui.
5: C'était quoi le burdel?
7: Ah, le burdel, c'était le bureau de lecture. Oui. Burdel, bureau de lecture.
5: Ah oui, mais qui revendique le bordel alors?
7: Oui, c'est ça. Et en fait, c'était parce que Truta était responsable des fictions sur France Culture. Et il y avait beaucoup de gens qui envoyaient des textes pour qu'ils soient réalisés, mis en onde. Et donc, il y avait des lecteurs, dont Pérec, par exemple, qui était lecteur à un moment, et d'autres gens tout à fait respectables. Et il y avait des réunions, et puis il y avait très, très peu de textes qui étaient sélectionnés. Et puis les autres, il fallait leur écrire des lettres de refus. Donc moi, au début, quand je suis arrivée, j'étais dactylo et j'étais préposée aux lettres de refus.
5: C'est-à-dire que Alain Truta vous les dictait?
7: Il me les dictait.
5: Est-ce qu'il les personnalisait?
7: Alors, on avait une lettre type,
5: oui.
7: Où il suffisait que j'ajoute le nom de l'auteur. Mais il y avait souvent des textes qui étaient respectables, qui venaient de gens intéressants. Et donc, Alain tenait à leur faire une vraie réponse. Et donc, ça, c'était des lettres qu'il me dictait.
5: Et donc, ça pouvait prendre toute la journée?
7: Ah, non, c'est-à-dire qu'il y avait des placards entiers pleins de ces manuscrits refusés. Et de temps en temps, on s'y mettait.
5: Vous sacrifiez quelques heures.
7: Mais un week-end, vous voyez. Ouais, enfin, ouais. Oui.
5: Alors, vous avez développé un rapport à l'écriture, souvent dans certaines circonstances. C'est ce que donne à entendre les différents chapitres de votre livre, oui. La rédactrice. Si bien que quand vous arrivez dans ce burdel, on peut dire, avec Alain Truta, pour vous, c'est un espace où vous allez devoir écrire, en l'occurrence comme dactylo, mais c'est surtout un espace où vous découvrez l'écriture radiophonique.
7: Oui, c'était une découverte, oui. C'était une découverte enthousiasmante. C'était une découverte... J'ai dit à un moment, pour tous ces gens, le son, c'était sacré. Et on inventait des choses et on trouvait que le son, c'était tellement mieux que l'image. C'était vulgaire, l'image, vous voyez. Le son, ça permettait à l'imagination de... On pouvait imaginer avec le son. On n'était pas obligé d'avoir ces béquilles que sont les images.
5: Ouais.
7: Et donc, on était... on était très, très heureux, très fiers. Et on avait beaucoup de respect pour ça.

c'est cette émission qu'a faite Janine Antoine avec Claude Jonner en 1970 qui s'appelait Good Morning Vietnam. Et donc, alors je ne sais plus la suite comment c'est, mais le début était éblouissant. C'est-à-dire, c'était au Vietnam, c'était une ronde d'enfants avec des voix suraiguës

0: Vous voyez ?
1: Oui.
0: C'est très costaud. C'est très fort. Janine Antoine, certes, oui. J'ai beaucoup travaillé avec elle. Elle m'a beaucoup appris de choses, un peu à la façon de ses maîtres qui vous... Elle me balançait des bobineaux à la gueule, elle m'engueulait, elle me disait « Pensez, Michel !» Et c'était terrible, et j'étais là avec la bande magnétique dans les cheveux, et c'était le lundi de Pâques ou le jour de Noël, et on était là et on faisait ça, et en même temps, c'était merveilleux. Elle m'a appris des choses qui me servent encore.
1: C'est-à-dire ?
0: Bah, ce que c'est que le montage.
1: Ouais.
0: Ce que c'est que le mixage.
1: Est-ce que vous faites encore du montage ?
0: Bah, j'ai l'impression que tout ce que je fais, c'est du montage. Quand j'écris un livre, quand je fais un film, bien, j'ai fait des films, j'ai fait des livres. Quand je brode, c'est toujours du montage. Et c'est toujours des choses que j'ai apprises à l'atelier de création radiophonique. Vraiment. Quelle couleur de fil, quel espace entre deux lettres, quel espace entre un titre et quel interlettrage, quel interlignage, quelle illustration ou quelque chose qui vient en contrepoint. Tout, c'est des choses que j'ai apprises à la radio.
1: Ouais.
0: Vous voyez, et oui, je peux dire ça, que ça me sert pour tout. Là, je cite un truc de Brian Eno. Je ne l'ai plus en tête, mais à l'époque, ça m'avait vraiment... Lui aussi, c'était... Il avait proposé l'Orchestre Philharmonique de Londres. Il avait proposé à tous les musiciens d'échanger leurs instruments.
1: C'était le Portsmouth Symphony Orchestra, c'est ça.
0: Oui, c'est ça. Génial. Et donc, le harpiste jouait du violon, le pianiste jouait de la guitare. Enfin bon, c'était fou. Et ça faisait un truc, parce que c'était quand même tous des musiciens. Mais ça fait un truc qui divaguait, vous voyez, qui marchait pas très droit.
1: Mais ça, c'est une idée assez pataphysique, pour le coup.
0: Oui, oui.
1: Et c'était vraiment très dans l'esprit de Truta.
0: Truta, il aimait beaucoup ça.
1: Ouais.

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0: Bonjour à toutes et à tous, c'est Vraiment Classique, émission préparée et présentée par Michel Reynaud.
1: Au programme aujourd'hui, Haydn, Vignes, Bach, Bacri, Jean-Claude Petit, Éric Machado et Christian Schittenhelm. Aujourd'hui, beaucoup de nouveautés reçues depuis la rentrée ou peut-être même un peu avant, comme ce CD publié par le label Praga Digital donnant à l'écoute 5 trios avec piano de Joseph Haydn par le trio Garneri.

Pour ses 35 ans de carrière, le célèbre trio Garneri de Prague aborde Haydn pour la première fois au disque. Ils interprètent un florilège de trio pour clavier choisi parmi la quarantaine composée par le maître autrichien. Une musique fraîche, joyeuse et réjouissante à laquelle ils apportent le raffinement instrumental et la générosité du jeu qui les caractérise. Le genre du trio avec piano a connu au XVIIIe une incroyable vogue, s'agissant de musique pour les amateurs où la partie essentielle est celle du clavier. Les deux cordes n'ayant qu'une fonction d'accompagnement, surtout le violoncelle qui occupe un rôle plus effacé, comme dans la sonate en trio baroque, Haydn en composera un nombre substantiel, seulement dépassé par ses quatuors à cordes et ce durant toute sa carrière. Ses œuvres, selon les Garneri, prennent des tournants inattendus dans l'harmonie et quelques surprises dans les structures rythmiques.

Le trio Garneri de Prague, fondé en 1986, compte parmi les meilleurs trios avec piano de formation classique. Ses succès spectaculaires attirèrent dès le début la vive attention de la presse musicale internationale, qui le classa en tête pour son homogénéité sans faille, sa qualité de sonorité extraordinaire et sa virtuosité de haut niveau. Ce trio joue encore dans sa formation d'origine, ce qui en dit long sur la valeur humaine des musiciens et l'excellence toujours valable de leurs relations réciproques.

Nous avons entendu les trois mouvements du trio avec piano numéro 39, Gypsy, de Joseph Haydn, interprété par le trio Garneri de Prague, distribué par le label Praga Digital, PRD 250-423. Le CD « Présence lointaine » de la pianiste Sofia Melikian est vraiment récent, il est sorti le 29 septembre. Le fascinant album de Sofia Melikian a pour inspiration le grand Ricardo Vignes, compositeur et pianiste, défenseur des jeunes compositeurs progressistes. Il était l'interprète préféré de Satie pour sa musique, dont les amis comprenaient entre autres Picasso, Gide, Colette, Cocteau. Cocteau disait de lui « Vignes ne joue pas, il éclaircit ». Définir Vignes comme la lumière brillante de l'art contemporain, comme le décrivait Adolfo Salazar en 1918, comme le pianiste de l'avant-garde française, est tout à fait correct, bien qu'en même temps tout à fait inadéquate. Comme ses compatriotes, Granados et Malats, Vignes fut l'élève de Berlioz et obtint le premier prix de piano au Conservatoire de Paris en 1894, suivi de son premier récital à la salle Pleyel le 21 février 1895, marquant le lancement d'une carrière qui, au fil des années, au cours de quatre décennies, se révélera aussi frénétique que passionnant. La curiosité insatiable de Vignes pour la musique dite moderne et son tempérament toujours agité, toujours désireux de découvrir le répertoire négligé d'aujourd'hui et de le présenter au public, ainsi que les musiques du passé, se sont manifestées très tôt, comme dans son récital du 18 avril 1898 à la salle Erhard, au cours duquel il donne la première du menuet antique par Maurice Ravel, ou encore dans son cycle historique de quatre concerts qu'il donnera entre mars et avril 1905, consacré à la musique pour clavier des origines à nos jours.

Nous venons d'écouter en Verlaine mineure à la mémoire de Gabriel Fauré une composition de Ricardo Vignès. Au piano, c'était Sophia Melikian. Un tout nouveau CD, Sophia Melikian, enregistré chez Rubicon, RCD 11-13, et c'est sorti le 29 novembre. Un nouvel album du trompettiste Thierry Kanz. Il joue Cyrano et les grandes BO du cinéma français. Stéphane Lerouge explique. En sortant de la première projection de travail du Cyrano de Bergerac de Jean-Paul Rappeneau, je me suis exclamé « Mais le nez de Cyrano, c'est une trompette !» Il n'y avait pas de meilleur instrument pour caractériser l'aspect physique et moral du personnage, sa fierté, son côté bravache, sa noblesse d'âme aussi. Ce sont avec ces mots que le compositeur Jean-Claude Petit raconte comment l'appendice nasal de Cyrano a imposé l'idée d'un timbre soliste, celle de la trompette de Thierry Kanz. En 1990, Cyrano sacre et consacre ce virtuose de 32 ans, digne disciple de son maître Maurice André, saint patron des trompettistes classiques.

Le concerto de Cyrano interprété par Thierry Cans à la trompette avec l'Orchestre national d'Avignon-Provence sous la direction de Jean-Claude Petit. En déambulant dans sa mémoire cinématographique, Thierry Cans nous propose une version condensée de son passé, mais obstinément conjuguée au présent. Un CD sorti le 29 septembre chez Indécence Calliope. Après avoir enregistré le second volume de la clavirte Übung de Bach, la clavecinista Aya Amanda se mesure à son quatrième volume, les mythiques variations Goldberg. Si la discographie de l'œuvre est vaste, l'instrument choisi par Aya Amanda retient particulièrement l'attention. Un clavecin Johannes Rückers de 1624, préservé au musée Unterlinden de Colmar. Récemment restauré, l'instrument déploie une palette de sonorités riches et authentiques. Sombre dans les basses, cristalline dans les aigus, ce timbre unique donne tout son relief aux métamorphoses successives du poignant aria initial, à partir duquel Bach construit son plus grand chef-d'œuvre pour le clavier. Écoutons Aya Amanda dans l'aria des variations Goldberg BWV 988 de Jean-Sébastien Bach.

L'aria très connue des variations Goldberg de Jean-Sébastien Bach dans une version plus rare au clavecin par Aya Hamada. Aya Hamada a obtenu sa maîtrise en interprétation de musique ancienne à la Juilliard School avec les plus hautes distinctions en tant qu'étudiante de première année et étudiante spéciale. Aujourd'hui, comme deuxième album sur le label Evidence, elle a enregistré les variations Goldberg de Bach. La performance est étonnante, riche en tons et en même temps relaxante dans son flux naturel, tout en soulignant le caractère de chaque mouvement avec un tempo calme. Aya Hamada est née dans la ville d'Ashiya, préfecture de Hyōgo. Diplômée du Kobe Joachim Junior et Senior High School et de la faculté de musique de l'université de Kobe, Jogakuin, avec les honneurs de première classe. Et ensuite, elle a été admise à la Juilliard School de New York. Claveciniste principal de l'orchestre de chambre Pro Musica, accompagnateur des arts florissants et musicienne résidente de l'église Saint-Esprit de France. Elle est aussi membre du Queen's Consort, un ensemble de musique ancienne. Aya Hamada est diffusée par Evidence Classique. Un bouquet de mélodies au parfum envoûtant. C'est la magie du poème transformé en une peinture intime, faite pour l'oreille, qui est ravivée dans cet enregistrement par la chanteuse lyrique Roselyne Martel. Il y a dans cet album, Chant d'amour, des mélodies d'Henri Duparc, Joseph Canteloube, Gabriel Fauré, Nicolas Bacri, Guillaume Lequeux et Jacques Delaprelle. Des chants d'amour que nous allons apprécier, en voici un de Nicolas Bacri, Les baisers, chantés par Roselyne Martel et Guillaume Latour, Baptiste Andrieux, Hélène Latour et Maude Gastinel.

Les baisers, chanson qui fait partie des chants d'amour, numéro 2B opus 126 de Nicolas Bacri, interprétée par la soprano Roselyne Martel avec les musiciens qui l'accompagnaient, Guillaume Latour, Baptiste Andrieux, Hélène Latour et Maud Gastinel. Le bel indifférent sur un texte de Jean Cocteau, la musique est de Jean-Marie Machado, avec l'ensemble Virevolte que dirige la chanteuse Aurore Bucher. Avec cette première adaptation musicale du texte de Jean Cocteau, dont la puissance poétique et l'énergie ont gardé toute leur force, l'ensemble Virevolte propose une lecture radicalement nouvelle de la pièce, dans ce livre-disque illustré qui s'ouvre comme un accordéon sur plus de 4 mètres, sont racontés, chantés, dessiner les errances d'une héroïne intemporelle. Telle une madame loyale à la fois voyante et sorcière, celle-ci s'empare de la force créatrice du silence imposée par ce bel indifférent, projette ses fantasmes sur les murs d'un musical imaginaire et transforme l'attente de l'amant en un gigantesque feu d'artifice sauvage et risqué. Elle explore toutes les couleurs de ses émotions grâce à l'inventivité de Jean-Marie Machado, dans une succession de numéros allant de l'air d'opéra à la chanson. Son histoire va ainsi se déplier sous vos yeux et va se déployer en musique, vous entraînant dans une course haletante au croisement des genres musicaux et des esthétiques.

Le début de la pièce musicale Le Bel Indifférent par l'ensemble Virevolt et Aurore Bucher au chant et à la direction. Jean-Marie Machado nous dit « Je mesure ma chance et mon plaisir d'avoir pu mettre en musique pour la première fois le magnifique texte de Jean Cocteau, Le Bel Indifférent. Ce travail s'est révélé passionnant dans la recherche des moindres détails musicaux au service des mots. Cet enregistrement a été fait au studio La Buissonne de novembre 2022 à mars 2023. Un CD Évidence classique, du piano virtuose, une interprète Svetlana Andreeva, un compositeur Christian Schittenhalm. De la valse du chat à l'étoile Zania, le piano virtuose de Svetlana Andreeva joue délicatement à travers la fenêtre de sa vie. Cinq fleurs s'épanouissent à cinq temps, juste pour dire qu'être différent n'est pas une tragédie. Pour elle, les cerises sont grises, la passion qu'elle voue à la musique est une sonate sauvage. Son final est un abandon de liberté en une divagation sophistiquée du compositeur Elwin. Cet enregistrement constitue ainsi le premier jalon de cette entreprise passionnante et ambitieuse. Nous allons pouvoir apprécier la qualité de cette œuvre, Sonate sauvage, par la pianiste Svetlana Andreeva.

0: Une composition de Christian Schittenhelm, la deuxième partie de la Sonate sauvage par Svetlana Andreeva au piano. Née dans le sud de l'Ukraine, la jeunesse musicale de Svetlana Andreeva s'écoule dans la Volga moscovite. Après un brillant parcours académique viennois, Synesthesia, c'est le nom de l'album, l'emmène aujourd'hui dans une aventure française inédite chez Sfumato Records, un label français nouvellement créé, qui s'attache à défendre aux côtés d'artistes et d'institutions de premier plan de la scène internationale. Un nouveau CD paru le 22 septembre 2023.
1: Michel Reynaud vous a présenté « C'est vraiment classique ».

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